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1: Bonjour à tous. À la une de l'actualité, l'Iran confirme l'arrêt des combats et de la guerre au Moyen-Orient. L'accord de paix doit être signé ce vendredi avec les États-Unis. Donald Trump annonce la réouverture du détroit d'Ormuz. Conséquence, les cours du pétrole baissent de 4%. Le Royaume-Uni, la France, l'Allemagne et l'Italie se disent prêts à lever certaines sanctions visant l'Iran. Des affrontements hier à Genève en marge de la manifestation contre le sommet du G7 qui s'ouvre aujourd'hui à Évian. Selon la police suisse, près de 20 000 personnes ont défilé, dont environ 600 membres de Black Bloc. Des projectiles ont été lancés contre les forces de l'ordre qui ont riposté avec des gaz lacrymogènes. Plusieurs bâtiments et agences bancaires ont également été dégradés. Une nouvelle vague de chaleur pourrait toucher la France à partir de mercredi. Selon la chaîne Météo, les températures vont dépasser les 30 degrés sur une grande partie du pays. Elles pourraient atteindre 35 degrés du sud-ouest au nord-est. Et si les prévisions se confirment, près de 4 Français sur 5 seraient concernés par cet épisode de forte chaleur. C'est au tour des terminales de passer le bac ce matin, c'est la philo. Une épreuve de 4 heures sur un thème abordé en classe, comme par exemple la liberté, la religion ou encore la conscience. Au choix, ils devront faire soit le commentaire de texte ou bien la dissertation. Voici les ressentis de ces lycéens à quelques heures du bac. Écoutez.
2: Un peu stressé, mais ça va aller. J'espère que ça tombe sur le bonheur. Après, les autres, je sais pas trop. Parce que c'est le sujet que j'ai le plus vu en classe et qu'il est tombé au bac blanc.
3: Je suis très stressée de savoir quel sujet va tomber et comment ça va se passer. De ce que j'ai vu, il y a des grandes chances pour que ça tombe sur la liberté et la conscience.
4: Un peu stressée, mais je me dis qu'en vrai, c'est pas possible de pas avoir le bac, donc faut pas trop stresser non plus. Je sais que je connais mieux la religion et le travail qu'autre chose, mais après, il y a quand même beaucoup de notions, donc faut tout les apprendre, quoi.
1: Des propos recueillis par Myline Desbac, qui l'épreuve de philosophie a un coefficient de 8 pour le bac. Cette année, près de 725 000 élèves passent le bac général, technologique ou professionnel en France. On passe au sport avec du football, la Coupe du Monde et la large victoire des Allemands hier soir face à Curaçao 7-1. La Côte d'Ivoire l'a emporté 1-0 contre l'Équateur et les Pays-Bas et le Japon se sont quittés sur un match nul 2-2. Ce soir, place à Espagne-Cap-Vert à 18h et Belgique-Égypte à 21h. La France joue demain contre le Sénégal. Voilà pour l'essentiel de l'actualité en ce lundi matin. Je vous souhaite de passer un très bon début de semaine.
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1: Bonjour à tous. À la une de l'actualité, l'Iran confirme l'arrêt des combats et de la guerre au Moyen-Orient. L'accord de paix doit être signé ce vendredi avec les États-Unis. Donald Trump annonce la réouverture du détroit d'Ormuz. Conséquence, les cours du pétrole baissent de 4%. Le Royaume-Uni, la France, l'Allemagne et l'Italie se disent prêts à lever certaines sanctions visant l'Iran. Des affrontements hier à Genève en marge de la manifestation contre le sommet du G7 qui s'ouvre aujourd'hui à Évian. Selon la police suisse, près de 20 000 personnes ont défilé, dont environ 600 membres de Black Bloc. Des projectiles ont été lancés contre les forces de l'ordre qui ont riposté avec des gaz lacrymogènes. Plusieurs bâtiments et agences bancaires ont également été dégradés. Une nouvelle vague de chaleur pourrait toucher la France à partir de mercredi. Selon la chaîne Météo, les températures vont dépasser les 30 degrés sur une grande partie du pays. Elles pourraient atteindre 35 degrés du sud-ouest au nord-est. Et si les prévisions se confirment, près de 4 Français sur 5 seraient concernés par cet épisode de forte chaleur. C'est au tour des terminales de passer le bac ce matin, c'est la philo. Une épreuve de 4 heures sur un thème abordé en classe, comme par exemple la liberté, la religion ou encore la conscience. Au choix, ils devront faire soit le commentaire de texte ou bien la dissertation. Voici les ressentis de ces lycéens à quelques heures du bac. Écoutez.
2: Un peu stressé, mais ça va aller. Moi, j'espère que ça tombe sur le bonheur. Après, les autres, je sais pas trop. Parce que c'est le sujet que j'ai le plus vu en classe et qu'il est tombé au bac blanc.
3: Je suis très stressée de savoir quel sujet va tomber et comment ça va se passer. De ce que j'ai vu, il y a des grandes chances pour que ça tombe sur la liberté et la conscience.
4: Un peu stressée. Mais je me dis qu'en vrai, c'est pas possible de pas avoir le bac, donc faut pas trop stresser non plus. Je sais que je connais mieux la religion et le travail qu'autre chose. Mais après, il y a quand même beaucoup de notions, donc faut tout les apprendre, quoi.
1: Des propos recueillis par Myline Desbac, l'épreuve de philosophie a un coefficient de 8 pour le bac. Cette année, près de 725 000 élèves passent le bac général, technologique ou professionnel en France. On passe au sport avec du football, la Coupe du Monde et la large victoire des Allemands hier soir face à Curaçao 7 buts à 1. La Côte d'Ivoire l'a emporté 1-0 contre l'Équateur et les Pays-Bas et le Japon se sont quittés sur un match nul 2-2. Ce soir, place à Espagne-Cap-Vert à 18h et Belgique-Égypte à 21h. La France joue demain contre le Sénégal. Voilà pour l'essentiel de l'actualité en ce lundi matin. Je vous souhaite de passer un très bon début de semaine.
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0: Bien live pour démarrer la journée, ce Miracle of Love de Eurythmics. Bon réveil, ami Day FM, la matinale de retour ce lundi 15 juin.
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0: Et pour les infos, retrouvons Alex Gauthier.
3: Bonjour à tous. À la une de l'actualité, l'Iran confirme l'arrêt des combats et de la guerre au Moyen-Orient. L'accord de paix doit être signé ce vendredi avec les États-Unis. Donald Trump annonce la réouverture du détroit d'Ormuz. Conséquence, les cours du pétrole baissent de 4%. Le Royaume-Uni, la France, l'Allemagne et l'Italie se disent prêts à lever certaines sanctions visant l'Iran. Des affrontements hier à Genève en marge de la manifestation contre le sommet du G7 qui s'ouvre aujourd'hui à Évian. Selon la police suisse, près de 20 000 personnes ont défilé, dont environ 600 membres de Black Bloc. Des projectiles ont été lancés contre les forces de l'ordre qui ont riposté avec des gaz lacrymogènes. Plusieurs bâtiments et agences bancaires ont également été dégradés. Une nouvelle vague de chaleur pourrait toucher la France à partir de mercredi. Selon la chaîne Météo, les températures vont dépasser les 30 degrés sur une grande partie du pays. Elles pourraient atteindre 35 degrés du sud-ouest au nord-est. Et si les prévisions se confirme, à près de 4 Français sur 5 seraient concernés par cet épisode de forte chaleur. C'est au tour des terminales de passer le bac ce matin, c'est la philo. Une épreuve de 4 heures sur un thème abordé en classe comme par exemple la liberté, la religion ou encore la conscience. Au choix, ils devront faire soit le commentaire de texte ou bien la dissertation. Voici les ressentis de ces lycéens à quelques heures du bac. Écoutez.
4: Un peu stressé, mais ça va aller. J'espère que ça tombe sur le bonheur. Après, les autres, je sais pas trop. Parce que c'est le sujet que j'ai le plus vu en classe et qu'il est tombé au bac blanc.
5: Je suis très stressée de savoir quel sujet va tomber et comment ça va se passer. De ce que j'ai vu, il y a des grandes chances pour que ça tombe sur la liberté et la conscience.
6: Un peu stressée, mais je me dis qu'en vrai, c'est pas possible de pas avoir le bac, donc faut pas trop stresser non plus. Je sais que je connais mieux la religion et le travail qu'autre chose, mais après, il y a quand même beaucoup de notions, donc faut tout les apprendre, quoi.
3: Des propos recueillis par Myline Desbacs, l'épreuve de philosophie a un coefficient de 8 pour le bac. Cette année, près de 725 000 élèves passent le bac général, technologique ou professionnel en France. On passe au sport avec du football, la Coupe du Monde et la large victoire des Allemands hier soir face à Curaçao 7-1. La Côte d'Ivoire l'a emporté 1-0 contre l'Équateur et les Pays-Bas et le Japon se sont quittés sur un match nul 2-2. Ce soir, place à Espagne-Cap-Vert à 18h et Belgique-Égypte à 21h. La France joue demain contre le Sénégal. Voilà pour l'essentiel de l'actualité en ce lundi matin. Je vous souhaite de passer un très bon début de semaine.
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0: Et la Manche qui est en vigilance jaune pour ce lundi, une vigilance jaune pour un risque d'orage avec des nuages souvent nombreux aujourd'hui, parfois menaçants et pouvant donc ponctuellement donner une averse à caractère orageuse. On a un vent qui est généralement faible et de direction variable. Côté mercure, ça va grimper cet après-midi pour atteindre localement 27 à 29 degrés en maximal. Et puis on relève ce matin 14 degrés à Cherbourg, 16 à Vauville, 16 à Barneville-Carteret, 16 à Coutances. 18 degrés déjà du côté de Granville.
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0: Et il est 7h03, bien en place pour une nouvelle matinale sur AGFM. Dans le prochain quart d'heure, on vous a prévu du Cranberries, du Elton John et du Queen, que des noms de légende. Et puis celui-là n'est pas mal non plus. Harlem Shuffle, voici les Rolling Stones.

0: voix de Dolores O'Riordan sur IFM, ce Cranberries et ce Promises à 7h10. Et voyons ce que les astres ont prévu pour nous en ce début de semaine.
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2: Bonjour à tous, l'horoscope de ce lundi, on débute avec les béliers. Tous vos sens sont en éveil. Aujourd'hui les béliers, vos sentiments sont décuplés. Les taureaux, vous faites le tri dans votre vie pour vous concentrer sur ce qui compte vraiment. Gémeaux, le week-end était bon, ce lundi sera encore meilleur pour vous les gémeaux. Vous aurez de l'énergie pour deux et vous serez performant dans tous les domaines. Cancer, vous vous méfiez trop des autres, apprenez à faire confiance. Lion, vous êtes parfois trop exigeant. Les lions, faites preuve d'un peu plus de souplesse. Vierge, vous prévoyez quelques sorties cette semaine. Cela va vous faire du bien de vous changer les idées. Balance, il semblerait que vous ayez trouvé la perle rare. Tous vos doutes se dissipent. Scorpion, on appréciera votre ouverture d'esprit. Les discussions seront agréables à vos côtés. Sagittaire, vous savez faire preuve de patience quand il le faut. Vos relations n'en sont que meilleur. Les Capricornes, vous avez la tête dans les nuages, vous prenez tout avec légèreté. Verseau, vous ne serez pas d'humeur à répondre aux attentes et aux requêtes des autres, ça ira beaucoup mieux demain. Et enfin les Poissons, vous apporterez votre bonne humeur. Les Poissons, vos actes comme vos paroles seront positifs et constructifs. Avec tout ça, belle journée, un très bon lundi.

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0: À 7h20 bientôt sur IFM et du lundi au vendredi à 7h06, on a rendez-vous avec nos coups d'humour. Aujourd'hui, focus sur une humoriste belge au style aussi piquant que décalé révélé en France grâce à une célèbre émission de télécrochet. Voici Laura Loun.
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2: Pardon, dans la vie, je suis enseignante, alors j'ai pas l'habitude de parler devant des gens qui m'écoutent. Je suis professeure de morale en section garage. Les cours de morale, c'est un peu comme en France, les cours d'éducation civique. Sauf que nous, en Belgique, on doit choisir, on prend soit cours de morale, soit cours de religion. Ouais, en Belgique, il faut choisir être croyant ou être civilisé. Mais contrairement à ce qu'on pourrait croire, avec les élèves, ça se passe hyper bien. Hein. Ils sont hyper chouettes. Parfois, ils me laissent des petits mots sur le tableau. Pute. Grosse pute. Ça veut dire qu'ils me considèrent un peu comme quelqu'un de leur famille. Et puis, ils ont beaucoup d'humour. Hein. Ouais. Un jour, un élève m'a dit... Il paraît que vous parlez pendant votre sommeil, et bien sachez que vous parlez aussi pendant le nôtre. Et puis ce qui est super, c'est qu'il y a toujours de l'animation dans ma classe. Un jour, un élève m'a planté un couteau dans la main. C'est là que j'ai compris la vraie signification du mot enseigner. Mais malgré ça, j'ai continué à donner cours dans cette école. En fait, le seul jour où j'ai vraiment pensé à démissionner, c'est le jour où je me suis fait virer. Non, mais c'est une bête histoire. Hein. Un de mes élèves s'était fait renverser par une voiture. Du coup, je suis arrivée en retard à l'école vu qu'on m'a retiré mon permis. Mais du coup, le directeur de l'école... Il n'était pas content, hein, alors il m'a virée. Donc j'ai décidé de changer de profession. J'ai choisi humoriste. Et mes parents, ils m'ont tout de suite encouragée. Hein. Quand je leur ai dit que j'allais être humoriste, ils ont éclaté de rire. Je me souviens, ils ont dit que j'étais aussi drôle qu'Adolf Hitler. Bon, non. Alors, moi je connais pas bien les humoristes allemands. Mais bon, ça m'a encouragée, donc j'ai décidé d'aller à Paris. J'ai commencé à m'inscrire à des castings pour jouer dans des pièces. Mais malheureusement, ils n'ont pas trouvé que j'étais une bonne comédienne. Non. Enfin, non, le directeur du casting a dit « bonne, oui, comédienne, non ». Mais il a dit, ça peut s'arranger, si tu veux, on va boire un verre et on en discute. Donc, on est allé dans un café, on s'est assis, il m'a dit, qu'est-ce que tu vas prendre? J'ai dit, un jus d'orange. Il a dit, c'était pas une question. Du coup, j'ai rien vu. Et il a dit qu'il avait un rôle pour moi dans une super pièce, la chambre à coucher. Alors... J'ai dit, je connais pas, mais ça a l'air d'être une pièce dans laquelle on s'endort. Hein. Alors, comme je trouvais que c'était quand même une bonne blague, j'ai décidé d'écrire moi-même des sketchs. Et là, on m'a dit, il faut que tu les testes devant un public test. C'est comme ça qu'ils font les humoristes. Donc voilà. C'est pour ça que je suis là. Parce que j'ai joué hier devant un public test qui a complètement raté le test. Donc j'ai changé de public. Et oui, d'ailleurs, j'aimerais bien faire une petite annonce. Voilà, si jamais il y a des producteurs dans la salle, je suis à la recherche de quelqu'un pour me produire et non pour me reproduire.

0: reste dans les valeurs sûres avec ce Dire Straits, ce Sultan of Swing à 7h30. C'est l'heure des infos sur IDFM avec Alex Gauthier.
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2: Bonjour à tous. À la une de l'actualité, l'Iran confirme l'arrêt des combats et de la guerre au Moyen-Orient. L'accord de paix doit être signé ce vendredi avec les États-Unis. Donald Trump annonce la réouverture du détroit d'Ormuz. Conséquence, les cours du pétrole baissent de 4%. Le Royaume-Uni, la France, l'Allemagne et l'Italie se disent prêts à lever certaines sanctions visant l'Iran. Des affrontements hier à Genève en marge de la manifestation contre le sommet du G7 qui s'ouvre aujourd'hui à Évian. Selon la police suisse, près de 20 000 personnes ont défilé, dont environ 600 membres de Black Bloc. Des projectiles ont été lancés contre les forces de l'ordre qui ont riposté avec des gaz lacrymogènes. Plusieurs bâtiments et agences bancaires ont également été dégradés. Une nouvelle vague de chaleur pourrait toucher la France à partir de mercredi. Selon la chaîne Météo, les températures vont dépasser les 30 degrés sur une grande partie du pays. Elles pourraient atteindre 35 degrés du sud-ouest au nord-est. Et si les prévisions se confirment, près de 4 Français sur 5 seraient concernés par cet épisode de forte chaleur. Et en football, la Coupe du Monde et la large victoire hier soir des Allemands face à Curaçao 7 buts à 1. La Côte d'Ivoire l'a emporté 1-0 contre l'Équateur. Et les Pays-Bas et le Japon se sont quittés sur un match nul 2-2.
0: Et dans l'info locale, le mouvement de grève entamé ce week-end par une partie du personnel de Cap-Cotentin se poursuit toute cette semaine. Les salariés protestent contre des conditions de travail difficiles et le blocage des négociations salariales. Les perturbations touchent principalement le réseau urbain de Cherbourg, en particulier les lignes 1 à 8 et le service Cap Access. La direction invite les voyageurs à consulter les prévisions de trafic quotidiennes sur son site internet et son application mobile. Un accident de la circulation s'est produit dans la nuit de samedi sur la RN 174 entre Condé-sur-Vire et Saint-Lô. Le sinistre qui a eu lieu vers 2h du matin à hauteur de la sortie Torigny n'a impliqué qu'un seul véhicule de tourisme. Les sapeurs-pompiers dépêchés sur place ont pris en charge une personne blessée. La victime a été transportée vers le centre hospitalier de Saint-Lô. Dans le Cotentin, le maire de Saint-Valaougue appelle à la vigilance face à une vague de démarchages téléphoniques frauduleux. Des escrocs qui usurpent l'identité de l'entreprise Enedis ou de ses partenaires pour soutirer des informations personnelles ou proposer de fausses offres. La municipalité rappelle qu'Enedis ne réalise jamais de démarches commerciales. En cas de doute, raccrochez immédiatement et signalez l'appel sur la plateforme officielle 3370 ou auprès de la répression des fraudes. Et puis le site nucléaire d'Oranolag a célébré ses 60 ans d'existence ce week-end. Pour l'occasion, le centre de retraitement des combustibles usés a exceptionnellement ouvert ses portes aux familles et proches des salariés. Au programme des visites guidées, des ateliers scientifiques et des démonstrations technologiques inédites. Écoutez, Stéphanie Geff, c'est la directrice de Renault La Hague.
3: 60 ans, c'est un beau chiffre, voilà, une belle histoire industrielle sur cet établissement. Et donc, nous voulions effectivement le célébrer le plus largement possible avec tous les collaborateurs qui travaillent sur cette usine et leurs familles et leurs amis, voilà, pour vraiment faire une belle fête lors de ces 60 ans. Alors, ce qu'on a voulu faire découvrir, c'est nos métiers. Que fait-on sur cet établissement? Et puis ensuite, on a voulu également faire découvrir nos environnements de travail. Et c'est pourquoi on est parvenu à organiser des visites à l'intérieur, cette fois-ci, de l'usine, pour faire découvrir quelques ateliers sur l'usine.
0: Stéphanie Geff au micro de Ludovic pour AGFM. Et ce sont près de 2000 visiteurs qui ont pu découvrir les coulisses de ce géant industriel qui emploie aujourd'hui 6000 personnes.
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0: Et les prévisions dans la Manche, une semaine qui démarre sous un ciel d'alternance, voire même nuageux. Quelques ondes délocalisées peuvent se produire sur le nord du département cet après-midi. Ces derniers pourraient même s'accompagner d'orages. Vent assez faible dans l'ensemble, minimal entre 13 et 16 degrés. Ça va grimper jusqu'à 25 à 29 degrés en après-midi.
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0: 7h41 sur IDFM, il y a eu Van Halen et Neil Young pour bien démarrer la journée. On marque une courte pause et juste après la pub, on retrouvera du Bryan Adams pour la suite de votre playlist rock. Et puis avant 8h, je vous donnerai aussi votre agenda du territoire. D'ailleurs, si vous faites partie d'une association et que vous organisez un événement dans la région, n'hésitez pas à nous le faire savoir. Le formulaire annoncer un événement est toujours disponible sur notre site IDFM.com.
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0: Back to You pour ce Bryan Adams. À bientôt 7h50 en ce lundi 15 juin. Merci d'avoir fait le choix d'Ag FM.
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0: Avec l'association Festivités Enfants d'Urville-Nacqueville qui organise la kermesse des écoles vendredi 26 juin à partir de 16h30 sur le parvis du stade de la Charrière. Ouverte à tous, cette kermesse proposera de nombreuses animations pour les enfants, entre châteaux gonflables, chamboule-tout, tir à l'arbalète, maquillage, pêche au canard et bien d'autres jeux. De nombreux lots seront à gagner avec des enveloppes 100% gagnantes. Restauration et buvettes seront également proposées sur place. Le SPH, l'étoile sportive Pointe-Hague, organise son tournoi de sixte. Le tournoi des Vikings, ce sera le samedi 27 juin. Les équipes seront composées de 5 joueurs et un gardien avec jusqu'à 3 remplaçants possibles. Plus de 1 200 € de lots seront à gagner sur place, buvette et grillade. Participation 45 € par équipe. Inscription en ligne via le site LOSO. Et puis la commune de Lagues organise le dimanche 28 juin une cérémonie commémorative en hommage à l'exode des habitants de Vauville vers Erqueville, survenu en juin 44 durant la bataille du Cotentin. La journée débutera à 9h à Erqueville avec un dépôt de gerbes et l'inauguration d'une plaque commémorative avant une marche vers Vauville par le sentier des douaniers. Une seconde cérémonie se déroulera à midi à Vauville, suivie d'un verre de l'amitié à la salle communale. Tous les habitants qui souhaitent participer à ce devoir de mémoire.

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2: Et une nouvelle édition de l'info présentée par Alex Gauthier.
3: Bonjour à tous. À la une de l'actualité, les armes bientôt silencieuses au Moyen-Orient. Les États-Unis et l'Iran annoncent avoir trouvé un accord de paix pour mettre fin au combat et à la guerre. Il doit être signé ce vendredi entre les deux pays. Emmanuel Macron appelle à la réouverture urgente du détroit d'Ormuz. Ça ne sera pas avant vendredi, affirme Donald Trump, le président américain, sur son réseau social. Le Hezbollah et Israël qui s'affrontent au Liban n'ont pas encore réagi. Des affrontements hier à Genève en marge de la manifestation contre le sommet du G7. Il s'ouvre aujourd'hui à Évian. Selon la police suisse, près de 20 000 personnes ont défilé, dont environ 600 membres de Black Bloc. Des projectiles ont été lancés contre les forces de l'ordre qui ont riposté avec des gaz lacrymogènes. Plusieurs bâtiments et agences bancaires ont également été dégradés. Les mobilisations contre les violences sexuelles se poursuivent en France. Près de 150 associations et syndicats appellent à des rassemblements ce soir et chaque lundi devant les tribunaux en France et aussi devant le ministère de la Justice à Paris. Une grande manifestation nationale est également prévue le 4 juillet. Ce mouvement pointe une défaillance du système après la mort de Liana, cette fille de 11 ans dans le Gers. Une nouvelle vague de chaleur pourrait toucher la France à partir de mercredi, soit dans deux jours. Selon la chaîne Météo, les températures vont dépasser les 30 degrés sur une grande partie du pays. Elles pourraient atteindre 35 degrés du sud-ouest au nord-est. Si les prévisions se confirment, près de 4 Français sur 5 seraient concernés par cet épisode de forte chaleur. Une nouveauté attendue pour les patients souffrant d'obésité sévère. Les traitements anti-obésité Wegovy et Mounjaro sont remboursés par la Sécurité sociale à partir d'aujourd'hui. La prise en charge atteint 65%, voire 100% pour de nombreux patients déjà couverts au titre d'une affection de longue durée. Les prescriptions devront être réalisées par des médecins spécialistes. On passe au sport avec du football. Coup d'envoi du mercato, c'est le marché des transferts. Il doit durer jusqu'au 1er septembre à 19h59, Virginie Quiénon.
4: Oui, une période qui s'annonce animée pour les clubs français. Ils disposent donc de plus de 2 mois et demi pour recruter, vendre ou prêter des joueurs avant le début de la saison. C'est une période très stratégique en plein mondial de football. Les performances réalisées pendant la compétition pourraient d'ailleurs influencer les dossiers de transfert. Les dirigeants sont donc déjà à pied d'œuvre pour préparer leurs effectifs et tenter de réaliser les bonnes affaires de l'été.
3: Merci Virginie. Et à la Coupe du Monde, l'Allemagne l'a emporté 7-1 face à Curaçao hier soir et cette nuit, la Suède a battu la Tunisie 5-1. Belle journée à tous.
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2: Et on vous donne le temps dans la Manche pour ce lundi 15 juin. Attention aux orages en ce début de semaine. Le département qui est en vigilance jaune pour ce phénomène avec des nuages nombreux, parfois menaçants et qui pourraient donner, notamment cet après-midi, une averse à caractère orageux sur la pointe du Nord Cotentin. Le vent reste généralement faible et de direction variable. Côté mercure, ça va grimper rapidement cet après-midi pour atteindre 27 à 29 degrés en maximale. Actuellement, on a 19 à Granville, 17 à Vauville et Barneville-Carteret, 16 degrés à Cherbourg et ou encore 18 degrés du côté des Pieux. Et puis la suite de vos programmes, c'est le retour de votre musique avant de retrouver notre série Histoire d'un jour.
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0: Elle est chanteuse irlandaise au crâne rasé, célèbre pour son hit écrit par Prince, Nothing Compares to You, de Sinéad O'Connor. Et nous, on arrive à 8h13 sur IFM. Et parmi nos rendez-vous réguliers de la matinale, il y a la chronique de Guillaume Barry. Il revient chaque jour sur ces sportifs qui ont marqué leur discipline.
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2: Aujourd'hui, 15 juin, parlons du parcours d'une championne hautement particulière. Une pionnière malgré elle. L'américaine Margaret Abbott, qui a poussé ses premiers cris à Calcutta en Inde, le 15 juin 1878, va en effet faire l'objet d'une bizarrerie jusqu'au jour de sa disparition en 1955. C'est à l'adolescence que Margaret, sa mère et toute la fratrie Abbott se rendent aux États-Unis, à Boston, après la disparition de leur père. C'est là-bas, dans l'Illinois, qu'elle va découvrir le golf et s'y adonner régulièrement à la discipline. En 1899, c'est avec sa mère qu'elle décide de se rendre à Paris pour une première raison, participer à l'Expo universelle. Mais Margaret a d'autres desseins dans son esprit, c'est d'étudier au sein de la Ville Lumière. Un an plus tard à peine, les deuxièmes Jeux olympiques modernes de l'histoire s'ouvrent à Paris. Le golf est présent pour la première fois au programme et une épreuve féminine est même organisée. Celle-ci se déroule à Compiègne dans l'Oise. Margaret et sa mère, Marie Abbott, font partie des athlètes inscrites. Mais ces dernières ne sont absolument pas au courant que cette compétition est intégrée aux Jeux Olympiques. Et à vrai dire, cela ne va pas empêcher à la plus jeune des Abbott à remporter ce tournoi qu'elle pensait tout simplement amical. Elle ne le saura jamais, mais Margaret est la première athlète américaine championne olympique, mais également la première golfeuse médaillée d'or de l'histoire des Jeux. Mais de ça aussi, elle ne se doutera jamais. Ce n'est qu'après des années de travaux et de recherches qu'une professeure d'université américaine, Paula Welch, a pu entériner ce constat. Pour la petite histoire, Marie Abbott, quant à elle, prendra la 7e place du tournoi olympique, elle aussi, sans le savoir. Allez, quant à nous, on se donne rendez-vous demain pour deux nouvelles histoires d'un jour avec Mémoire Sport.

0: en live avec téléphone pour arriver à 8h30 en ce lundi sur IFM et retrouvons quelques infos, toujours présentées par Alex Gauthier.
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2: Bonjour à tous, à la une de l'actualité, les armes bientôt silencieuses au Moyen-Orient. Les États-Unis et l'Iran annoncent avoir trouvé un accord de paix pour mettre fin au combat et à la guerre. Il doit être signé ce vendredi entre les deux pays. Emmanuel Macron appelle à la réouverture urgente du détroit d'Ormuz. Ça ne sera pas avant vendredi, affirme Donald Trump, le président américain, sur son réseau social. Le Hezbollah et Israël, qui s'affrontent au Liban, n'ont pas encore réagi. Des affrontements hier à Genève, en marge de la manifestation contre le sommet du G7. Il s'ouvre aujourd'hui à Évian. Selon la police suisse, près de 20 000 personnes ont défilé, dont environ 600 membres de Black Bloc. Des projectiles ont été lancés contre les forces de l'ordre, qui ont riposté avec des gaz lacrymogènes. Plusieurs bâtiments et agences bancaires ont également été dégradés. On passe au sport avec du football. Les résultats de la nuit à la Coupe du Monde, la victoire de l'Allemagne face à Curaçao 7-1, le match nul entre les Pays-Bas et le Japon 2-2 et la Suède a battu la Tunisie 5-1. En cyclisme, Isaac Del Toro remporte le Tour Auvergne-Rhône-Alpes. Le Mexicain s'est imposé hier au sommet du plateau de Solaison et a récupéré la première place du classement général. Paul Sexas a lui abandonné au milieu de l'étape, affaibli.
0: Et notre édition locale, le site nucléaire d'Uranola, qui a célébré ses 60 ans d'existence ce week-end. Pour l'occasion, le centre de retraitement des combustibles usés a exceptionnellement ouvert ses portes aux familles et proches des salariés. Au programme des visites guidées, des ateliers scientifiques et des démonstrations technologiques inédites. Écoutez Stéphanie Geff, la directrice d'Uranola.
3: 60 ans, c'est un beau chiffre. Voilà, une belle histoire industrielle sur cet établissement. Et donc, nous voulions effectivement le célébrer le plus largement possible avec tous les collaborateurs qui travaillent sur cette usine et leurs familles et leurs amis, voilà, pour vraiment faire une belle fête lors de ces 60 ans. Alors, ce qu'on a voulu faire découvrir, c'est nos métiers. Que fait-on sur cet établissement? Et puis ensuite, on a voulu également faire découvrir nos environnements de travail. Et c'est pourquoi on est parvenu à organiser des visites à l'intérieur, cette fois-ci, de l'usine, pour faire découvrir quelques ateliers sur l'usine.
0: Stéphanie Geff au micro de Ludovic pour AGFM, et ce sont près de 2000 personnes qui ont pu découvrir les coulisses de ce géant industriel qui emploie aujourd'hui 6000 personnes. Transport et le mouvement de grève entamé ce week-end par une partie du personnel de Cap-Cotentin se poursuit cette semaine. Les salariés protestent contre des conditions de travail difficiles et le blocage des négociations salariales. Les perturbations touchent principalement le réseau urbain de Cherbourg, en particulier les lignes 1 à 8 et le service Cap Access. La direction invite les voyageurs à consulter les prévisions de trafic quotidiennes sur son site internet et son application mobile. Les sapeurs-pompiers mobilisés hier matin à Percy en Normandie pour un incendie. Le feu s'est déclaré dans la cuisine d'un restaurant situé avenue du Général Bradley avant que les fumées ne se propagent à l'ensemble du bâtiment, du rez-de-chaussée jusqu'au comble. Heureusement, aucune victime n'est à

0: déplorés. Au total, 15 soldats du feu des centres de Villedieu et Percy ont été dépêchés sur place pour maîtriser le sinistre. Et puis cyclisme, nouvelle victoire pour le Team Brickbeck Cotentin. Le coureur de 23 ans, Toby Chatonnet, s'est imposé ce dimanche lors de la quatrième et dernière étape de la route vendéenne. En signant son quatrième succès personnel de la saison, il permet à sa formation de décrocher sa 12e victoire collective depuis le début de l'année.
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0: Et concernant les prévisions dans la Manche, une semaine qui démarre sous un ciel d'alternance, voire même nuageux. Quelques ondées localisées peuvent se produire sur le nord du département, notamment cet après-midi, et ça pourrait même être accompagné d'orages. Le vent est assez faible dans l'ensemble, avec des minimales entre 13 et 16 degrés. Et puis ça va grimper jusqu'à 25 à 29 degrés cet après-midi.
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0: sur Super Tramp à 8h40 sur IFM en ce 15 juin. Ils sont nés aujourd'hui, Courtney Cox, Hélène Hunt, Michel Larocque ou encore Brigitte Fossé. Et puis un bon anniversaire aussi à Gary Lightbody. Cinq ans en tout juste pour le chanteur de Snow Patrol, l'occasion de vous repasser ce Chasing Cars, un extrait de leur quatrième album et un grand tube de l'année 2006.
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2: Et les infos à 9h, toujours avec elle, Alex Gauthier.
3: Bonjour à tous. À la une de l'actualité, les armes bientôt silencieuses au Moyen-Orient. Les États-Unis et l'Iran annoncent avoir trouvé un accord de paix pour mettre fin au combat et à la guerre. Il doit être signé ce vendredi entre les deux pays. Emmanuel Macron appelle à la réouverture urgente du détroit d'Ormuz. Ça ne sera pas avant vendredi, affirme Donald Trump, le président américain, sur son réseau social. Le Hezbollah et Israël qui s'affrontent au Liban n'ont pas encore réagi. Des affrontements hier à Genève en marge de la manifestation contre le sommet du G7. Il s'ouvre aujourd'hui à Évian. Selon la police suisse, près de 20 000 personnes ont défilé, dont environ 600 membres de Black Bloc. Des projectiles ont été lancés contre les forces de l'ordre qui ont riposté avec des gaz lacrymogènes. Plusieurs bâtiments et agences bancaires ont également été dégradés. Les mobilisations contre les violences sexuelles se poursuivent en France. Près de 150 associations et syndicats appellent à des rassemblements ce soir et chaque lundi devant les tribunaux en France et aussi devant le ministère de la Justice à Paris. Une grande manifestation nationale est également prévue le 4 juillet. Ce mouvement pointe une défaillance du système après la mort de Liana, cette fille de 11 ans dans le Gers. Une nouvelle vague de chaleur pourrait toucher la France à partir de mercredi, soit dans deux jours. Selon la chaîne Météo, les températures vont dépasser les 30 degrés sur une grande partie du pays. Elles pourraient atteindre 35 degrés du sud-ouest au nord-est. Si les prévisions se confirme, près de 4 Français sur 5 seraient concernés par cet épisode de forte chaleur. Une nouveauté attendue pour les patients souffrant d'obésité sévère. Les traitements anti-obésité Wegovy et Mounjaro sont remboursés par la Sécurité sociale à partir d'aujourd'hui. La prise en charge atteint 65%, voire 100% pour de nombreux patients déjà couverts au titre d'une affection de longue durée. Les prescriptions devront être réalisées par des médecins spécialistes. On passe au sport avec du football, coup d'envoi du mercredi. C'est le marché des transferts. Il doit durer jusqu'au 1er septembre à 19h59, Virginie Quiénon.
4: Oui, une période qui s'annonce animée pour les clubs français. Ils disposent donc de plus de 2 mois et demi pour recruter, vendre ou prêter des joueurs avant le début de la saison. C'est une période très stratégique en plein mondial de football. Les performances réalisées pendant la compétition pourraient d'ailleurs influencer les dossiers de transfert. Les dirigeants sont donc déjà à pied d'œuvre pour préparer leurs effectifs et tenter de réaliser les bonnes affaires de l'été.
3: Merci Virginie. Et à la Coupe du Monde, l'Allemagne l'a emporté 7-1 face à Curaçao hier soir et cette nuit, la Suède a battu la Tunisie 5-1. Belle journée à tous.
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2: Et notre département qui est en vigilance jaune pour un phénomène d'orage en ce lundi. Les nuages qui peuvent être nombreux, parfois menaçants et pouvant donc donner ponctuellement une averse à caractère orageuse, surtout sur la côte ouest nord-cotentin cet après-midi. Le vent est généralement faible et de direction variable. Côté mercure, ça va grimper assez rapidement pour atteindre jusqu'à 27 à 29 degrés en maximale. Et ce matin, on relève 14 degrés à Cherbourg ou encore 16 à Vauville, Barneville, Coutances et 18.

artistes, c'est déjà ça. Mais leur passion, c'est leur boulot. 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
1: Et dans l'info locale, le mouvement de grève entamé ce week-end par une partie du personnel de Cap Cotentin se poursuit toute cette semaine. Les salariés protestent contre des conditions de travail difficiles et le blocage des négociations salariales. Les perturbations touchent principalement le réseau urbain de Cherbourg, en particulier les lignes 1 à 8 et le service Cap Access. La direction invite les voyageurs à consulter les prévisions de trafic quotidiennes sur son site internet et son application mobile. Un accident de la circulation s'est produit dans la nuit de samedi sur la RN 174 entre Condé-sur-Vire et Saint-Lô. Le sinistre qui a eu lieu vers 2h du matin à hauteur de la sortie Torigny n'a impliqué qu'un seul véhicule de tourisme. Les sapeurs-pompiers dépêchés sur place ont pris en charge une personne blessée. La victime a été transportée vers le centre hospitalier de Saint-Lô. Dans le Cotentin, le maire de Saint-Valaougue appelle à la vigilance face à une vague de démarchages téléphoniques frauduleux. Des escrocs qui usurpent l'identité de l'entreprise Enedis ou de ses partenaires pour soutirer des informations personnelles ou proposer de fausses offres. La municipalité rappelle qu'Enedis ne réalise jamais de démarches commerciales. En cas de doute, raccrochez immédiatement et signalez l'appel sur la plateforme officielle 3370 ou auprès de la répression des fraudes. Et puis le site nucléaire d'Oranou-la-Hague a célébré ses 60 ans d'existence ce week-end. Pour l'occasion, le centre de retraitement des combustibles usés a exceptionnellement ouvert ses portes aux familles et proches des salariés. Au programme des visites guidées, des ateliers scientifiques et des démonstrations technologiques inédites. Écoutez, Stéphanie Geff, c'est la directrice d'Oranou-la-Hague.
2: 60 ans, c'est un beau chiffre, voilà, une belle histoire industrielle sur cet établissement. Et donc nous voulions effectivement le célébrer le plus largement possible avec tous les collaborateurs qui travaillent sur cette usine et leurs familles et leurs amis, voilà, pour vraiment faire une belle fête lors de ces 60 ans. Alors, ce qu'on a voulu faire découvrir, c'est nos métiers. Que fait-on sur cet établissement? Et puis ensuite, on a voulu également faire découvrir nos environnements de travail. Et c'est pourquoi on est parvenu à organiser des visites à l'intérieur, cette fois-ci, de l'usine, pour faire découvrir quelques ateliers sur l'usine.
1: Stéphanie Geff au micro de Ludovic pour AGFM. Et ce sont près de 2000 visiteurs qui ont pu découvrir les coulisses de ce géant industriel qui emploie aujourd'hui 6000 personnes.
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2: Bonjour à tous, à la une de l'actualité, Donald Trump menace d'imposer des droits de douane de 100% sur les vins et champagnes français. Une hausse si la France maintient sa taxe sur les géants du numérique américain. Dans un entretien accordé au New York Post, il affirme que les États-Unis n'auront pas d'autre choix. Donald Trump doit arriver cet après-midi à Évian, en Haute-Savoie, où se tient le G7, sommet auquel participera évidemment Emmanuel Macron. Le président de la République qui appelle ce matin un cessez-le-feu robuste et durable au Liban. Les États-Unis et l'Iran annoncent avoir trouvé un accord de paix pour mettre fin à 3 mois de conflit au Moyen-Orient. Le texte doit être signé vendredi. Donald Trump a également annoncé la réouverture du détroit d'Ormuz. L'avenir de l'autoroute A69 se joue en partie aujourd'hui. Le Conseil d'État examine le recours des opposants à ce projet reliant Toulouse à Castres. La plus haute juridiction administrative doit se prononcer sur la légalité de l'autorisation environnementale du chantier. Une décision doit être prononcée cet été. En attendant, les travaux se poursuivent sur le terrain avec notamment le début de la pose des premières couches de chaussée. La mobilisation contre les violences sexuelles se poursuit après la mort de Liana, cette fille de 11 ans dans le Gers. Près de 150 associations et syndicats appellent à des rassemblements ce soir et chaque lundi devant les tribunaux en France et aussi devant le ministère de la Justice à Paris. Une grande manifestation nationale est également prévue le 4 juillet. Ce mouvement pointe une défaillance du système. Au moins 9 personnes tuées en Ukraine dans de nouvelles attaques russes cette nuit. À Kiev, une frappe a provoqué un incendie sur une cathédrale classée au patrimoine mondial de l'UNESCO. D'autres bombardements ont touché Kharkiv et Dnipro. En Russie, une attaque de drones ukrainiens a fait au moins 3 morts dans la région de Toula, au sud de Moscou. Coup d'envoi du mercato de football, c'est le marché des transferts. Il doit durer jusqu'au 1er septembre à 19h59, Virginie Quénan.
3: Oui, une période qui s'annonce animée pour les clubs français. Ils disposent donc de plus de 2 mois et demi pour recruter, vendre ou prêter des joueurs avant le début de la saison. C'est une période très stratégique en plein mondial de football. Les performances réalisées pendant la compétition pourraient d'ailleurs influencer les dossiers de transfert. Les dirigeants sont donc déjà à pied d'œuvre pour préparer leurs effectifs et tenter de réaliser les bonnes affaires de l'été.
2: Merci Virginie. Le mercato d'hiver se déroulera lui du 1er janvier au 1er février 2027. Et puis en rugby, Perpignan sauve sa place en top 14. L'USAP s'est imposé 47 à 24 en barrage face à Provence Rugby. Les Aixois, eux, restent en Pro D2. Voilà pour l'actu. Bonne journée à tous.
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5: Et pour ce lundi, dans la Manche, le ciel peut être assez nuageux, des nuages même parfois menaçants avec un risque d'averses orageuses en après-midi. Il y a d'ailleurs une vigilance jaune en cours sur la Manche. Le vent lui s'oriente secteur ouest en après-midi, il est généralement faible pour des températures qui pourraient atteindre jusqu'à 29 degrés en maximale à Saint-Lô, 28 à Cherbourg, 27 à Carentan, 26 sur Avranches, 24 à Granville ou encore 22 degrés dans la Règle.

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1: Et notre édition locale, le site nucléaire d'Oranolag qui a célébré ses 60 ans d'existence ce week-end. Pour l'occasion, le centre de retraitement des combustibles usés a exceptionnellement ouvert ses portes aux familles et proches des salariés. Au programme des visites guidées, des ateliers scientifiques et des démonstrations technologiques inédites. Écoutez Stéphanie Gueff, la directrice d'Oranolag.
2: 60 ans, c'est un beau chiffre. Voilà, une belle histoire industrielle sur cet établissement. Et donc, nous voulions effectivement le célébrer le plus largement possible avec tous les collaborateurs qui travaillent sur cette usine et leurs familles et leurs amis, voilà, pour vraiment faire une belle fête lors de ces 60 ans. Alors, ce qu'on a voulu faire découvrir, c'est nos métiers. Que fait-on sur cet établissement? Et puis ensuite, on a voulu également faire découvrir nos environnements de travail. Et c'est pourquoi on est parvenu à organiser des visites à l'intérieur, cette fois-ci, de l'usine pour faire découvrir quelques ateliers sur l'usine.
1: Stéphanie Gueff au micro de Ludovic pour Ag FM, et ce sont près de 2000 personnes qui ont pu découvrir les coulisses de ce géant industriel qui emploie aujourd'hui 6000 personnes. Transport et le mouvement de grève entamé ce week-end par une partie du personnel de Cap-Cotentin se poursuit cette semaine. Les salariés protestent contre des conditions de travail difficiles et le blocage des négociations salariales. Les perturbations touchent principalement le réseau urbain de Cherbourg, en particulier les lignes 1 à 8 et le service Cap Access. La direction invite les voyageurs à consulter les prévisions de trafic quotidiennes sur son site internet et son application mobile. Les sapeurs-pompiers mobilisés hier matin à Percy en Normandie pour un incendie. Le feu s'est déclaré dans la cuisine d'un restaurant situé avenue du Général Bradley avant que les fumées ne se propagent à l'ensemble du bâtiment, du rez-de-chaussée jusqu'au comble. Heureusement, aucune victime n'est à déplorer. Au total, 15 soldats du feu des centres de Villedieu et Percy ont été dépêchés sur place pour maîtriser le sinistre. Et puis cyclisme, nouvelle victoire pour

0: Le Team Brickbeck Cotentin, le coureur de 23 ans, Toby Chatonnet, s'est imposé ce dimanche lors de la quatrième et dernière étape de la route vendéenne. En signant son quatrième succès personnel de la saison, il permet à sa formation de décrocher sa 12e victoire collective depuis le début de l'année.
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2: Et pour cette fin de matinée, retrouvons Kylian Tanguy.
3: Bonjour à tous. À la une de l'actualité, Donald Trump menace d'imposer des droits de douane de 100% sur les vins et champagnes français. Une hausse si la France maintient sa taxe sur les géants du numérique américain. Dans un entretien accordé au New York Post, il affirme que les États-Unis n'auront pas d'autre choix. Donald Trump doit arriver cet après-midi à Évian, en Haute-Savoie, où se tient le G7, sommet auquel participera évidemment Emmanuel Macron. Le président de la République qui appelle ce matin un cessez-le-feu robuste et durable au Liban. Les États-Unis et l'Iran annoncent avoir trouvé un accord de paix pour mettre fin à 3 mois de conflit au Moyen-Orient. Le texte doit être signé vendredi. Donald Trump a également annoncé la réouverture du détroit d'Ormuz. L'avenir de l'autoroute A69 se joue en partie aujourd'hui. Le Conseil d'État examine le recours des opposants à ce projet reliant Toulouse à Castres. La plus haute juridiction administrative doit se prononcer sur la légalité de l'autorisation environnementale du chantier. Une décision doit être prononcée cet été. En attendant, les travaux se poursuivent sur le terrain avec notamment le début de la pose des premières couches de chaussée. La mobilisation contre les violences sexuelles se poursuit après la mort de Liana, cette fille de 11 ans dans le Gers. Près de 150 associations et syndicats appellent à des rassemblements ce soir et chaque lundi devant les tribunaux en France et aussi devant le ministère de la Justice à Paris. Une grande manifestation nationale est également prévue le 4 juillet. Ce mouvement pointe une défaillance du système. Avons-nous la maîtrise de nos paroles? Peut-on être heureux quand les autres ne le sont pas? Ou bien un texte de Friedrich Nietzsche consacré à la science, à la vérité et à la méthode? Voilà les sujets de philosophie tombés ce matin pour les candidats du bac général. La philosophie qui marquait le coup d'envoi du baccalauréat. Coup d'envoi du mercato de football, c'est le marché des transferts. Il doit durer jusqu'au 1er septembre à 19h59, Virginie Quénon.
4: Oui, une période qui s'annonce animée pour les clubs français. Ils disposent donc de plus de 2 mois et demi pour recruter, vendre ou prêter des joueurs avant le début de la saison. C'est une période très stratégique en plein mondial de football. Les performances réalisées pendant la compétition pourraient d'ailleurs influencer les dossiers de transfert. Les dirigeants sont donc déjà à pied d'œuvre pour préparer leurs effectifs et tenter de réaliser les bonnes affaires de l'été.
3: Merci Virginie. Le mercato d'hiver se déroulera lui du 1er janvier au 1er février 2027. Et puis en rugby, Perpignan sauve sa place en top 14. L'USAP s'est imposé 47 à 24 en barrage face à Provence Rugby. Les Aixois, eux, restent en pro des deux. Voilà pour l'actu. Bonne journée à tous.
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2: Pour ce lundi dans la Manche, le ciel peut être assez nuageux, des nuages donc parfois menaçants avec un risque d'averse orageuse cet après-midi. On est d'ailleurs en vigilance jaune pour ce phénomène sur l'ensemble de la Manche. Le vent s'oriente au secteur ouest, généralement faible, avec des températures qui pourraient atteindre jusqu'à 29 degrés en maximal à Saint-Lô, 28 à Cherbourg, 27 à Carentan, 26 sur Avranches, 24 à Granville et 22 degrés dans la Hague. Quant à demain mardi, un voile nuageux le matin, avant le retour de belles éclaircies l'après-midi. Comptez 13 à 15 degrés en température au réveil et de 20 à 26 degrés annoncés pour l'après-midi.
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2: De retour en cette fin de matinée, nous sommes ensemble jusqu'à 13h et comme à l'habitude, on écoutera tous vos artistes et groupes préférés, à venir du David Bowie, on aura aussi notre chronique santé et puis pour tous les nostalgiques des années 80, on se lance avec Tol Talk, voici Living in Another World.

titre de légende pour un artiste de légende. Et en live, ce Heroes de David Bowie. Et on arrive à bientôt 11h15 sur AgFM. Nous sommes lundi. On retrouve un nouvel épisode de notre série Questions de santé.

0: Votre santé vous préoccupe? Vous souhaitez vous informer sur une pathologie? Avoir des conseils d'hygiène de vie? Connaître les dernières avancées scientifiques? Écoutez Questions de santé, un programme Maurice Clément Fèvre, une émission Sébastien Chauveau. On ne sait pas toujours comment le qualifier. Il n'est pas nécessairement compris des collègues, des employeurs et des amis. C'est pourtant un mal bien connu des entreprises. On peut même dire qu'il est fréquent. Je veux parler du syndrome d'épuisement, plus communément appelé burn-out. C'est de lui que nous parlons dans ce numéro de Questions de santé. Il se conjugue un peu à toutes les sauces. On le dit tantôt au travail, tantôt à la maison, tantôt au sport. Il faut avoir à l'esprit que c'est initialement dans le milieu de l'entreprise que le burn-out a été diagnostiqué. C'est là qu'il est le plus présent. Le terme de burn-out nous vient des États-Unis. On parle de ce syndrome depuis les années 1950 en France. Mais c'est vraiment en 1969 que Loretta Bradley, professeure et coordinatrice des conseillers d'éducation de l'Université technique du Texas, évoque le stress professionnel par le travail. Ainsi est né le burn-out. Les premières études psychologiques du phénomène datent des années 1970. L'Organisation mondiale de la santé définit le burn-out comme une fatigue intense, une perte de contrôle et une incapacité à aboutir à des résultats au travail. Plus exactement, le burn-out est une situation de mal-être physique et mental qui est liée à un quotidien professionnel. C'est un syndrome d'épuisement émotionnel dans lequel on aboutit à une réduction de l'accomplissement personnel au travail, explique Cécilia Delage, psychologue.
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0: Sur le plan mental, le burn-out s'exprime par une souffrance psychique, par quelque chose que l'on n'arrive plus à gérer psychologiquement, dit la professionnelle. Cela se traduit par de l'irritabilité, de la colère, de la violence parfois, des pleurs, de la démotivation constante, de l'isolement, de la perte de confiance, du sentiment d'échec, de la frustration, de la confusion, de l'anxiété, de la perte de mémoire et de concentration. Tout cela peut amener à de la dépression. Il découle de ces symptômes psychiques des conséquences physiques. Les signes physiques peuvent apparaître insignifiants au départ, mais ils s'installent progressivement. Au fur et à mesure du temps, les signes cliniques deviennent plus présents, jusqu'à ce que la goutte fasse déborder le vase, que les symptômes physiques causent des troubles graves, comme des crises d'angoisse. Ce sont souvent eux qui nous mettent sur la voie du burn-out, reconnaît Cécilia Delage. Ils se remarquent par de la fatigue physique, des douleurs musculaires, des maux de tête et des troubles digestifs, voire respiratoires, un sommeil perturbé, une inflammation de la peau, de l'eczéma entre autres, une perte ou une prise de poids. Dans les cas les plus graves, le burn-out peut conduire jusqu'aux troubles cardiaques. Ce que l'on peut dire, c'est que le burn-out est un mal-être de son corps et de sa tête, qu'il n'y a pas de moment précis où il se déclenche. Certains sentent les choses venir et font ce qu'il faut à temps. D'autres laissent courir ou ne les voient pas venir jusqu'à ce qu'ils soient anéantis. C'est là qu'il faut aller voir le médecin, mais avant si possible. Car plus tôt sont mis en place les traitements et les mesures d'accompagnement, moins de temps dure le burn-out. Ce qui domine dans cette pathologie, c'est l'état de stress. Ce stress est majoritairement professionnel, mais il peut être multifactoriel. Il peut venir de différents horizons, de différentes branches de vie personnelle, insiste la psychologue. Au travail, le stress peut avoir plusieurs raisons. On a tous à l'idée la pression exercée par la hiérarchie. Mais il y a d'autres facteurs. On trouve fréquemment les délais à respecter, le cadencement, le harcèlement, la surcharge de travail, l'impossibilité de déléguer. Il y a d'autres causes, plus sournoises celles-là. C'est le cas de l'hyper-exigence envers soi ou constamment se montrer sous son meilleur jour. Lorsqu'aux responsabilités professionnelles s'ajoute l'hyperconnexion, les charges familiales, voire associatives, on trouve un cumul de facteurs de stress qui ne font qu'accroître le burn-out. Comme il s'agit d'un stress au travail, on peut penser que le burn-out n'atteint que les salariés. C'est ce qu'a longtemps pensé l'OMS. L'organisme croyait même qu'il n'y avait qu'une catégorie de travailleurs qui était concernée par cette pathologie, à savoir les médecins et les infirmiers, les travailleurs sociaux, les enseignants, certains corps d'armée. Parce qu'il y a un fort engagement émotionnel et un investissement total de leur part, souligne Cécilia Delage. Les choses ont changé et le regard de l'Organisme mondial de la santé sur le burn-out aussi. Les scientifiques s'accordent à présent à penser que tout le monde peut être concerné par cette pathologie et que les hommes sont autant concernés que les femmes. Il n'y a pas non plus de catégorie d'âge qui est plus à risque qu'une autre de connaître le burn-out. Il peut concerner les lycéens comme les personnes âgées. Il est difficile de savoir combien de personnes sont touchées par le burn-out et combien le sont chaque année dans notre pays. Ce que rapporte une étude de la CFDT réalisée en 2017, c'est que 36% des salariés français ont déjà contracté un burn-out. C'est un compatriote sur trois, fait remarquer la psychologue. C'est important, ajoute-t-elle. Bien que ce soit une maladie du travail, le burn-out n'est pas considéré par nos instances comme une maladie professionnelle. C'est la raison pour laquelle il est difficile de quantifier les personnes qui sont atteintes par ce syndrome dans notre pays. Mais au dire des professionnels, psychologues et psychiatres notamment, qui sont de plus en plus sollicités pour ce mal-être, le nombre de personnes atteintes de burn-out ne cesse de croître en France. Heureusement, le burn-out n'est plus un sujet tabou. Il ne fait plus peur. Il commence à être pris en considération par les entreprises et les directions des ressources humaines. Il y a des entreprises qui mettent en place des actions de bien-être au travail. Du goût de Cécilia Delage, elles sont encore trop rares. Il faut en plus qu'elles s'inscrivent dans la durée, pas qu'elles soient ponctuelles. Sans quoi, elles ne servent pas à grand-chose, car le stress du burn-out n'est pas ponctuel mais chronique, insiste-t-elle. Quand le burn-out est diagnostiqué, il n'y a pas de temps pour le traiter. Cela dépend des gens, mais surtout depuis combien de temps il est installé, explique la psychologue. Certaines personnes s'en remettent en quelques mois, quand il faut plusieurs années à d'autres. Pour traiter le burn-out, il faut d'abord en prendre conscience. Il faut passer l'idée du seul surmenage. Le burn-out est beaucoup plus que cela. La première démarche est d'en parler, de faire état de son mal-être. Il faut l'évoquer aux collègues, si l'ambiance avec eux est bonne. Il faut, si possible, essayer de trouver des solutions d'aménagement du travail. Lorsque le cas est plus grave, que le burn-out est ancré, il faut envisager l'arrêt de travail. Cela veut dire se tourner vers un médecin. Il faut sortir du contexte qui est lié au stress émotionnel, commente Cécilia Delage. Parallèlement, il faut entamer une thérapie avec un psychiatre ou un psychologue. Dans le burn-out, on perd le sentiment de soi-même. On a l'impression de ne plus contrôler les situations. C'est une dépersonnalisation qui est associée à une perte de confiance. C'est tout cela qu'il faut reconstruire. On peut avoir recours au traitement pour soigner le burn-out. Il s'agit principalement d'antidépresseurs et d'anxiolytiques. Cela ne doit pas être le premier réflexe, pense Cécilia Delage, tout en reconnaissant que le burn-out est parfois si installé que les médicaments sont le premier traitement. Certains avancent que l'emploi de vitamines et de minéraux peut aider à passer la période de burn-out. Ces allégations manquent de crédit scientifique. Dans tous les cas, ces compléments doivent être pris sous contrôle médical, prévient la psychologue. Cela peut aider, mais cela ne résout pas le burn-out, ajoute-t-elle. On n'est jamais totalement guéri d'un burn-out. On en garde toujours une cicatrice, dit Cécilia Delage. Une cicatrice qui, en principe, est un signal d'alarme pour ne pas rechuter. D'où cet avertissement des spécialistes qui rappelle que les mêmes causes produisent les mêmes effets. Que le burn-out gagne davantage ceux qui l'ont contracté que ceux qui ne l'ont pas connu. Pour l'éviter, les deux règles sont de mettre le travail à sa juste place, en clair de ne pas lui donner plus d'importance qu'il n'en a, et de prendre du temps pour soi en pratiquant une activité divertissante. La vie personnelle est comme un arbre avec plusieurs branches. Il faut prendre soin de chaque branche parce qu'elles sont toutes importantes. Ne pas en prendre soin fait courir le risque que des branches tombent et que l'arbre vacille. À bientôt pour un nouveau numéro.

0: entretien accordé au New York Post, il affirme que les États-Unis n'auront pas d'autre choix. Emmanuel Macron appelle ce matin à un cessez-le-feu robuste et durable au Liban. Les États-Unis et l'Iran annoncent avoir trouvé un accord de paix pour mettre fin à 3 mois de conflit au Moyen-Orient. Le texte doit être signé vendredi. Donald Trump a également annoncé la réouverture du détroit d'Ormuz. L'avenir de l'autoroute A69 se joue en partie aujourd'hui. Le Conseil d'État examine le recours des opposants à ce projet reliant Toulouse à Castres. La plus haute juridiction administrative doit se prononcer sur la légalité de l'autorisation environnementale du chantier. Une décision doit être prononcée cet été. Les mobilisations contre les violences sexuelles se poursuivent après la mort de Liana, cette fille de 11 ans dans le Gers. Près de 150 associations et syndicats appellent à des rassemblements ce soir et chaque lundi devant les tribunaux en France. Et puis en rugby, Perpignan sauve sa place en top 14. L'USAP s'est imposé 47-24 en barrage face à Provence Rugby. Les Aixois restent, eux, en Pro D2.
1: Et les infos du territoire avec la deuxième session de l'année des Assises de la Manche qui s'ouvre ce lundi à Coutances pour une durée de 2 semaines. La première affaire concerne un homme jugé pour des viols incestueux et des agressions sexuelles commis dans le Sud-Manche entre 2013 et 2019, alors qu'il était lui-même mineur. Le procès se tiendra à huis clos. Le verdict est attendu demain. Un important feu de végétation ce dimanche vers 18h45 à Saint-Germain-sur-Aix, près de la RD 650. Le sinistre a mobilisé un dispositif impressionnant de 60 sapeurs-pompiers, de nombreux véhicules. Un drone a également été utilisé pour survoler les flammes. L'incendie a été maîtrisé vers 21h, limitant les dégâts à 2,6 hectares. Le site nucléaire d'Oranolag, qui a célébré ses 60 ans d'existence ce week-end, pour l'occasion, le centre de retraitement des combustibles usés a exceptionnellement ouvert ses portes aux familles et aux proches des salariés. Au programme, des visites guidées, des ateliers scientifiques et des démonstrations technologiques inédites. Écoutez Stéphanie Gueff, la directrice d'Oranolac.
2: 60 ans, c'est un beau chiffre. Voilà, une belle histoire industrielle sur cet établissement. Et donc, nous voulions effectivement le célébrer le plus largement possible avec tous les collaborateurs qui travaillent sur cette usine et leurs familles et leurs amis, voilà, pour vraiment faire une belle fête lors de ces 60 ans. Alors, ce qu'on a voulu faire découvrir, c'est nos métiers. Que fait-on sur cet établissement. Et puis ensuite, on a voulu également faire découvrir nos environnements de travail. Et c'est pourquoi on est parvenu à organiser des visites à l'intérieur, cette fois-ci, de l'usine, pour faire découvrir quelques ateliers sur l'usine.
1: Stéphanie Gueff au micro de Ludovic pour AgFM. Et ce sont près de 2000 visiteurs qui ont pu découvrir les coulisses de ce géant industriel qui emploie aujourd'hui 6000 personnes. Et puis avis aux automobilistes du Cotentin, le département de la Manche annonce la fermeture de la RD900 entre Bricquebec et le Gros Chêne du 29 juin au 10 juillet. Ce chantier d'envergure destiné au rabotage et au renouvellement de la chaussée va fortement impacter cet axe fréquenté par 1800 véhicules par jour. Des itinéraires de déviation seront installés par les services techniques tout au long des travaux.
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0: un groupe culte avec ce live des Duran Duran sur Radio FM. Et puis un peu d'histoire du rock en ce 15 juin, on célèbre Nirvana. C'est le 15 juin en 1989 que sortait Bleach, le tout premier album du groupe natif de Seattle. Le morceau About a Girl en est tiré, c'est ce qu'on écoutera dans quelques instants. Restez avec nous.
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2: Et les infos, c'est avec Alex Gauthier.
3: Bonjour à tous. À la une de l'actualité, les prix à la pompe devront baisser aussi rapidement qu'ils avaient augmenté au début de la guerre, prévient le gouvernement ce matin. Si l'accord est mis en place entre les États-Unis et l'Iran, ajoute-t-il, avec la réouverture prévue du détroit d'Ormuz, les deux pays doivent signer un accord ce vendredi à Genève pour mettre fin au combat et à 3 mois de guerre au Moyen-Orient. Israël, de son côté, annonce maintenir ses troupes au Liban dans son conflit contre le Hezbollah, mouvement pro-iranien. Le président américain Donald Trump attendu en fin de journée à Évian-les-Bains en Haute-Savoie pour l'ouverture du G7. Un dispositif de sécurité de grande ampleur a été déployé. Au total, 16 000 membres des forces de l'ordre sont mobilisés. Après 10 mois de préparation, le secteur est désormais verrouillé et accessible uniquement via des laissez-passer par un QR code. Les mobilisations contre les violences sexuelles se poursuivent après la mort de Liana, cette fille de 11 ans dans le Gers. À près de 150 associations et syndicats appellent à des rassemblements ce soir et chaque lundi devant les tribunaux en France et aussi devant le ministère de la Justice à Paris. Une grande manifestation nationale est également prévue le 4 juillet. Ce mouvement pointe une défaillance du système. Les traitements anti-obésité Wegovy et Mounjaro franchissent une nouvelle étape en France. Ces médicaments sont remboursés à 65% par l'assurance maladie depuis aujourd'hui, Miline Debac.
4: Oui, c'est pour certains patients souffrant d'obésité sévère ou massive. Pour en bénéficier, il faut présenter un indice de masse corporelle supérieur à 40 ou supérieur à 35 avec une maladie associée comme le diabète, l'hypertension ou des problèmes cardiovasculaires. La première prescription doit obligatoirement être réalisée par un médecin exerçant dans un centre spécialisé de l'obésité. Les autorités souhaitent ainsi encadrer strictement l'accès à ces traitements qui ont connu un succès mondial ces derniers mois. Environ 1 million de Français pourraient être concernés par ce remboursement, même si le gouvernement estime que le nombre réel de bénéficiaires serait plus limité dans un premier temps.
3: Merci Miline. Et le coût pour l'assurance maladie qui est évalué à une centaine de millions d'euros d'ici l'an prochain. Avons-nous la maîtrise de nos paroles ? Peut-on être heureux quand les autres ne le sont pas ? Ou bien un texte de Nietzsche consacré à la science, à la vérité et à la méthode ? Voilà les sujets de philosophie tombés ce matin pour les candidats du bac général. La philosophie qui a marqué le coup d'envoi du baccalauréat. Et on termine par du football, la Coupe du Monde, la suite du premier tour aujourd'hui avec Espagne-Cap-Vert à 18h, Belgique-Égypte à 21h et la France jouera demain soir contre le Sénégal. Belle journée à tous.
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6: Et le ciel est souvent voilé en ce lundi sur la Manche. Des nuages qui peuvent être aussi parfois menaçants avec ce risque d'averses orageuses pour cet après-midi. On est d'ailleurs en vigilance jaune sur l'ensemble de la Manche. Le vent, il s'oriente secteur ouest avec généralement faible pour cet après-midi. Des températures qui pourraient atteindre jusqu'à 29 degrés en maximal à Saint-Lô, 28 à Cherbourg, 27 sur Carentan, 26 sur Avranches, 24 à Granville ou encore 22 degrés dans la Hague. Demain, mardi, on retrouvera un voile nuageux en matinée avant le retour de belles éclaircies en seconde partie de journée. 13 à 15 degrés pour les températures au réveil et de 20 à 26 degrés annoncés l'après-midi.
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0: En live avec les Dépêche Mode sur IFM, enregistré en 2013 lors de l'émission Late Show avec David Letterman. Enjoy the silence pour arriver à 12h15 et voici notre agenda.
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0: Avec le groupe astronomique de Kerkeville qui participe à l'opération nationale On the Moon Again et qui invite le public à deux soirées d'observation les vendredis 19 et samedi 20 juin à partir de 20h sur la plage verte de Kerkeville. Lunettes et télescopes seront mis à disposition pour découvrir la Lune, ses cratères et ses reliefs avec les explications des animateurs du club. L'animation est gratuite et ouverte à tous. En cas de ciel couvert, l'observation sera annulée. Le Bika Festival qui lance son appel à candidature pour son édition 2026 qui se déroulera le samedi 17 octobre à l'espace culturel de La Hague. Les groupes et artistes de tous les styles rock sont invités à proposer leur candidature avant le 30 juin. Pour participer, il suffit d'envoyer une présentation du groupe, un lien d'écoute ainsi que ses expériences scéniques. Les candidatures sont adressées par mail à contact.blikafestival@gmail.com. Et puis on termine avec l'école des arts vivants de La Hague qui présente École en scène, un festival de spectacles et de restitution d'élèves organisé jusqu'au 27 juin au pôle culturel Michel Canoville de Beaumont. Musique, chant, théâtre, jazz, percussion, danse contemporaine ou encore ateliers adaptés seront à l'honneur à travers plusieurs rendez-vous ouverts au public. Toutes les représentations sont en entrée libre sur réservation. Le programme complet est disponible auprès de l'École des arts vivants ou bien du pôle culturel Michel Canoville.

0: vendredi à Genève pour mettre fin au combat et à 3 mois de guerre au Moyen-Orient. Israël, de son côté, annonce maintenir ses troupes au Liban dans son conflit contre le Hezbollah, mouvement pro-iranien. Le président américain Donald Trump attendu en fin de journée à Évian-les-Bains, en Haute-Savoie, pour l'ouverture du G7. Un dispositif de sécurité de grande ampleur a été déployé. Au total, 16 000 membres des forces de l'ordre sont mobilisés. Après 10 mois de préparation, le secteur est désormais verrouillé et accessible uniquement via des laissez-passer par un QR code. Les mobilisations contre les violences sexuelles se poursuivent après la mort de Liana, cette fille de 11 ans dans le Gers. À près de 150 associations et syndicats appellent à des rassemblements ce soir et chaque lundi devant les tribunaux en France et aussi devant le ministère de la Justice à Paris. Une grande manifestation nationale est également prévue le 4 juillet. Ce mouvement pointe une défaillance du système. Et en football, à la Coupe du Monde, place à l'Espagne et à la Belgique ce soir.
1: Et les infos du territoire avec la deuxième session de l'année des Assises de la Manche qui s'ouvre ce lundi à Coutances pour une durée de 2 semaines. La première affaire concerne un homme jugé pour des viols incestueux et des agressions sexuelles commis dans le Sud-Manche entre 2013 et 2019, alors qu'il était lui-même mineur. Le procès se tiendra à huis clos. Le verdict est attendu demain. Un important feu de végétation ce dimanche vers 18h45 à Saint-Germain-sur-Aix, près de la RD 650. Le sinistre a mobilisé un dispositif impressionnant de 60 sapeurs-pompiers, de nombreux véhicules. Un drone a également été utilisé pour survoler les flammes. L'incendie a été maîtrisé vers 21h, limitant les dégâts à 2,6 hectares. Le site nucléaire d'Oranolag, qui a célébré ses 60 ans d'existence ce week-end, pour l'occasion, le centre de retraitement des combustibles usés a exceptionnellement ouvert ses portes aux familles et aux proches des salariés. Au programme, des visites guidées, des ateliers scientifiques et des démonstrations technologiques inédites. Écoutez Stéphanie Gueff, la directrice d'Oranolag.
2: 60 ans, c'est un beau chiffre. Voilà, une belle histoire industrielle sur cet établissement. Et donc, nous voulions effectivement le célébrer le plus largement possible avec tous les collaborateurs qui travaillent sur cette usine et leurs familles et leurs amis. Voilà, pour vraiment faire une belle fête lors de ces 60 ans. Alors, ce qu'on a voulu faire découvrir, c'est nos métiers. Que fait-on sur cet établissement? Et puis ensuite, on a voulu également faire découvrir nos environnements de travail. Et c'est pourquoi on est parvenu à organiser des visites à l'intérieur, cette fois-ci, de l'usine, pour faire découvrir quelques ateliers sur l'usine.
1: Stéphanie Gueff au micro de Ludovic pour AgFM. Et ce sont près de 2000 visiteurs qui ont pu découvrir les coulisses de ce géant industriel qui emploie aujourd'hui 6000 personnes. Et puis avis aux automobilistes du Cotentin, le département de la Manche annonce la fermeture de la RD 900 entre Bricquebec et le Gros Chêne du 29 juin au 10 juillet. Ce chantier d'envergure destiné au rabotage et au renouvellement de la chaussée va fortement impacter cet axe fréquenté par 1800 véhicules par jour. Des itinéraires de déviation seront installés par les services techniques tout au long des travaux.
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0: Et sur IDFM, on vient de laisser passer Bruce Springsteen et Stéréophonique. Vous restez avec nous, puisque dans les prochaines minutes, je serai en compagnie de Frédéric Duchemin, chef du centre de secours de l'AIG et président de l'UDSP 50. Et il viendra nous parler du 71e congrès départemental des sapeurs-pompiers qui se déroulera le 27 juin prochain à Beaumont-Rec.
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0: The Road to Hell avec le regretté Chris Rea sur IDFM et très bon lundi avec nous. Et c'est un événement exceptionnel qui se prépare dans la Hague le samedi 27 juin prochain. Le bourg de Beaumont accueille le 71e congrès départemental des sapeurs-pompiers de la Manche. Une journée officielle, mais surtout une grande fête ouverte à tous. Et pour en parler, nous sommes avec Frédéric Duchemin, le chef du centre de secours de la Hague et président de l'UDSP50, l'Union départementale des sapeurs-pompiers de la Manche. Bonjour Frédéric.
1: Bonjour Manu, bonjour aux auditeurs d'Hague FM.
0: Accueillir donc ce 71e congrès départemental. Donc ici, dans la Hague, on suppose que c'est une grande fierté pour vos équipes déjà.
1: C'est une double fierté, effectivement, voire peut-être triple fierté. Déjà un pour notre belle commune, puisqu'on va, avoir des gens du Sud-Manche, on va avoir des gens du Centre-Manche, on va avoir des gens d'un petit peu partout qui vont monter. C'est aussi une fierté pour notre amicale qui prépare cet événement depuis un bon moment maintenant, qui met une énergie assez folle. Puisque vous savez que dans la Hague, on essaie d'accueillir au mieux les gens et c'est ce qu'est en train de faire l'amicale aujourd'hui, ils mettent toute leur énergie là-dedans. Et puis un petit peu plus personnel aussi, puisque en fait l'Union départementale des sapeurs-pompiers de la Manche, on dépend de la Fédération nationale des sapeurs-pompiers de France et on représente l'ensemble des amicales du réseau de notre département. Comme ça a été évoqué en prise d'antenne, je suis le président de l'Union départementale, donc le congrès de l'Union départementale dans la commune de La Hague, où je suis chef de santé président, j'avoue que c'est une petite fierté, mais c'est aussi également une belle pression.
0: Alors ce congrès départemental donc des sapeurs-pompiers, donc il est organisé tous les ans, c'est quoi son objectif?
1: Il est organisé effectivement tous les ans. Alors il y a plusieurs objectifs, se retrouver, partager, échanger, convivialité, et puis aussi... comme c'est au sein de la commune, faire participer à la population. Les écoles, les collèges, les lycées, toutes les associations qui vont vouloir venir échanger, partager, puisqu'il va y avoir des expositions de véhicules. On va aussi travailler avec nos partenaires un peu institutionnels, le CROSS, la gendarmerie, Orano, plein d'entreprises qui vont venir nous rejoindre pour montrer leur savoir-faire. Et on va voir pratiquement toute la rue principale de Beaumont qui va être consacrée à cet événement.
0: Donc ça commencera dès 10h du matin.
1: Alors, dès 10h du matin, voire même un petit peu plus tôt, puisque à 8h, on accueille l'ensemble des congressistes. 8h30, on fait une assemblée générale de l'Union départementale, puisque dans notre association et dans toute association, on se doit de faire une assemblée générale. À 10h, on aura l'accueil des autorités, où là, effectivement, il y aura monsieur le préfet et tous les élus... sénateurs, députés, nos élus locaux, etc. Et là, c'est le moment de faire passer nos messages aussi, puisque la problématique du financement des SDIS, la violence chez les sapeurs-pompiers, tout un tas de messages qui concernent notre institution. C'est aussi, nous, notre rôle de faire passer ces messages pour bien faire comprendre qu'on est là sur le territoire, on est disponible 24 heures sur 24, mais qu'il faut aussi nous respecter, qu'on n'est pas corvéable à merci. Ensuite, à 11h, un moment un peu plus... institutionnel, avec la Journée nationale des sapeurs-pompiers qui va se dérouler en même temps que le congrès. Alors la Journée nationale des sapeurs-pompiers, c'est un événement national, et avec le directeur départemental, on a décidé de faire une seule et unique journée, où là, cette cérémonie sera présidée par le préfet, le directeur départemental, le président du conseil d'administration du service départemental d'incendie et de secours, et moi-même, où là, il va y avoir la mise à l'honneur de gens au travers de médailles, de récompenses, et ça va être un moment assez fort, c'est une prise d'armes qui tient son rang. Ensuite, on ira inaugurer le village prévention, puisque le village prévention, c'est tout ce qu'il va y avoir dans la rue de Beaumont. Après, un petit repas sympathique entre nous, pour après redémarrer à 14h. Alors, entre 11h30 et 17h, le village sera animé. Mais après, nous, on repartira vers le village vers 14h pour continuer ce village prévention.
0: Alors, qu'est-ce qu'on retrouvera justement dans ce village prévention?
1: Alors, on va retrouver des engins d'incendie. Mmh. On va retrouver nos collègues marins-pompiers qui vont venir aussi avec des engins. On va voir les forces de PSM qui vont être là. Donc on est surtout pompiers. Et puis aussi, il y aura des petits stands pour pouvoir acheter des petits trucs, des petits stands sur la prévention, des petits stands sur... des stands normaux, pas forcément des petits d'ailleurs, sur le massage cardiaque, le secourisme, tout un tas d'informations. Et puis aussi sur l'engagement de sapeurs-pompiers qui nous permettront d'échanger, de discuter. C'est véritablement un contact avec la population qui est très très important et on invite forcément tout le monde à venir en espérant que le soleil soit au rendez-vous.
0: Ouais, parce qu'on sait que donc les centres de secours ont toujours besoin de forces vives. Donc cette journée festive, c'est donc aussi l'occasion de susciter des vocations de jeunes sapeurs-pompiers ou de volontaires.
1: Bien entendu, de jeunes sapeurs-pompiers et de volontaires. Alors jeunes ou moins jeunes, puisqu'aujourd'hui on peut servir jusqu'à 67 ans chez les sapeurs-pompiers. Et donc quelqu'un qui a une cinquantaine d'années qui se dit tiens, moi j'ai envie de faire ça, eh ben, il n'est jamais trop tard. Et tous ces moments-là, ça va permettre d'échanger, de partager.
0: Le rendez-vous donc est pris, c'est le samedi 27 juin. Frédéric Duchemin, un dernier mot éventuellement pour inviter nos auditeurs à venir partager cet événement avec vous.
1: Bah, les pompiers vont se mettre au pied de la population. Tous les jours, ils nous appellent, tous les jours, ils nous sollicitent. Et là, on veut vraiment partager un moment de convivialité, d'échange, pour leur montrer que nous ne sommes pas des hommes et des femmes extraordinaires, mais nous sommes des femmes et des hommes ordinaires qui, quelquefois, faisons des choses qui sortent un petit peu de l'ordinaire.
0: Et un grand merci Frédéric Duchemin d'avoir été avec nous. On rappelle donc le 71e congrès départemental des sapeurs-pompiers de la Manche. C'est le samedi 27 juin à partir de 10h dans le bourg de Beaumoigue. On précise aussi que c'est évidemment entièrement gratuit avec des animations pour toute la famille.
1: Et puis bien entendu, puis il y aura des petites crêpes, il y aura de la boisson, il y aura tout ça, quoi.
0: Et de la restauration. Au revoir Frédéric.
1: Au revoir aux auditeurs.

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2: Pour les infos de ce tout début d'après-midi, retrouvons Julie Pierry.
3: Bonjour à tous, à la une de l'actualité, avons-nous la maîtrise de la parole? Peut-on être heureux quand les autres ne le sont pas? Ou le commentaire d'un texte de Nietzsche? Voilà par exemple des sujets de philo au bac aujourd'hui. Les terminales ont planché sur leur copie pendant 4 heures tout à l'heure. La philosophie compte pour un coefficient 8 au bac général, 4 au bac techno. Prochaine épreuve dès demain avec les épreuves écrites de spécialité. Bon courage à tous. Gros coup de filet dans les Alpes-Maritimes. 10 personnes ont été interpellées la semaine dernière dans le cadre d'une enquête. C'est sur un réseau criminel international soupçonné de trafic d'armes, de drogue et d'êtres humains. Le parquet de Marseille parle ce midi d'une organisation composée de ressortissants turcs. Les autorités ont saisi 3 armes de poing, de munitions, 31 000 euros en liquide, des véhicules de luxe et de nombreux objets de valeur. Montant estimé près d'1,5 million d'euros. 9 suspects ont été placés en détention provisoire, un dixième sous contrôle judiciaire. Des mobilisations contre les violences sexuelles partout en France encore ce soir. Et ça après la mort de Liana, 11 ans dans le Gers. C'est à l'appel de 150 associations et syndicats. Des rassemblements devant les tribunaux ou les palais de justice. Une grande manifestation nationale est également annoncée le 4 juillet. Ce mouvement pointe une défaillance du système. 2 euros en moyenne le litre de gasoil. 1,95 € le litre de sans-plomb 95-10. Là, ce sont les prix à la pompe aujourd'hui en France. Mais ça pourrait baisser, et vite, d'après le gouvernement. Une baisse annoncée après l'accord de paix entre les États-Unis et l'Iran et la réouverture prochaine du détroit d'Ormuz. Passage stratégique pour le transport du pétrole. Les deux pays doivent signer officiellement cet accord vendredi à Genève. 100% de droits de douane sur les vins et les champagnes français. Menace de Donald Trump. Une hausse si la France maintient sa taxe sur les géants du numérique américain. Le président des États-Unis doit arriver tout à l'heure à Évian, en Haute-Savoie. C'est là où se tient le G7 sommet auquel participera Emmanuel Macron. En football, ça joue dans le groupe H ce soir dans le mondial. Espagne-Cap-Vert à 18h, heure de Paris. La France jouera son premier match des poules demain soir dès 21h. Ce sera contre le Sénégal. Steven Spielberg signe un retour dans le top du box-office nord-américain. Disclosure Day a généré 44 millions de dollars de recettes pour son premier week-end d'exploitation. Il s'agit du meilleur démarrage du réalisateur depuis Indiana Jones et le royaume du crâne de cristal en 2008. Le film raconte l'histoire d'un lanceur d'alerte qui tente de révéler l'existence d'extraterrestres. Il est en salle en ce moment en France. Voilà la fin de ce flash. Excellente journée à tous.
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2: Et un ciel voilé pour ce lundi dans la Manche avec des nuages qui peuvent être parfois menaçants. On attend même des averses cet après-midi, notamment sur la côte ouest du Nord-Cotentin. Averses qui pourraient même s'accompagner d'orages. On a un vent qui s'oriente secteur ouest, généralement faible. Et des températures qui pourraient atteindre jusqu'à 29 degrés en maximale. Ça c'est pour Saint-Lô. 27 à 40 ans, 28 à Cherbourg, 26 sur Avranches, 24 à Granville, 22 degrés dans la Hague. Quant à demain, mardi, ça sera nuageux une nouvelle fois le matin, avant le retour de belles éclaircies l'après-midi. Comptez 13 à 15 degrés, ça c'est pour les températures au réveil, et de 20 à 26 degrés annoncés dans l'après-midi.

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1: Bonjour à tous, à la une de l'actualité, avons-nous la maîtrise de la parole? Peut-on être heureux quand les autres ne le sont pas? Ou le commentaire d'un texte de Nietzsche? Voilà par exemple des sujets de philo au bac aujourd'hui. Les terminales ont planché sur leur copie pendant 4 heures tout à l'heure. La philosophie compte pour un coefficient 8 au bac général, 4 au bac techno. Prochaine épreuve dès demain avec les épreuves écrites de spécialité. Bon courage à tous. Gros coup de filet dans les Alpes-Maritimes. 10 personnes ont été interpellées la semaine dernière dans le cadre d'une enquête. C'est sur un réseau criminel international soupçonné de trafic d'armes, de drogue et d'êtres humains. Le parquet de Marseille parle ce midi d'une organisation composée de ressortissants turcs. Les autorités ont saisi 3 armes de poing, 2 munitions, 31 000 euros en liquide, des véhicules de luxe et de nombreux objets de valeur. Montant estimé près d'1,5 million d'euros. 9 suspects ont été placés en détention provisoire, un dixième sous contrôle judiciaire. Des mobilisations contre les violences sexuelles partout en France encore ce soir. Et ça après la mort de Liana, 11 ans dans le Gers. C'est à l'appel de 150 associations et syndicats. Des rassemblements devant les tribunaux ou les palais de justice. Une grande manifestation nationale est également annoncée le 4 juillet. Ce mouvement pointe une défaillance du système. 2 euros en moyenne le litre de gasoil. 1,95 € le litre de sans-plomb 95-10. Là, ce sont les prix à la pompe aujourd'hui en France. Mais ça pourrait baisser, et vite, d'après le gouvernement. Une baisse annoncée après l'accord de paix entre les États-Unis et l'Iran et la réouverture prochaine du détroit d'Ormuz. Passage stratégique pour le transport du pétrole. Les deux pays doivent signer officiellement cet accord vendredi à Genève. 100% de droits de douane sur les vins et les champagnes français. Menace de Donald Trump, une hausse si la France maintient sa taxe sur les géants du numérique américain. Le président des États-Unis doit arriver tout à l'heure à Évian, en Haute-Savoie. C'est là où se tient le G7 sommet auquel participera Emmanuel Macron. En football, ça joue dans le groupe H ce soir dans le Mondial. Espagne-Cap-Vert à 18h, heure de Paris. La France jouera son premier match des poules demain soir dès 21h. Ce sera contre le Sénégal. Steven Spielberg signe un retour dans le top du box-office nord-américain. Disclosure Day a généré 44 millions de dollars de recettes pour son premier week-end d'exploitation. Il s'agit du meilleur démarrage du réalisateur depuis Indiana Jones et le royaume du crâne de cristal en 2008. Le film raconte l'histoire d'un lanceur d'alerte qui tente de révéler l'existence d'extraterrestres. Il est en salle en ce moment en France. Voilà la fin de ce flash. Excellente journée à tous.
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1: Bonjour à tous, à la une de l'actualité. Bonne nouvelle pour les automobilistes. Emmanuel Macron assure que le gouvernement veillera à ce que la baisse attendue des cours du pétrole soit bien répercutée dans les stations-service. Après l'accord conclu entre les États-Unis et l'Iran, les marchés pétroliers ont fortement reculé, moins 5% pour le baril de Brent de la mer du Nord. Mais il faudra attendre encore plusieurs semaines pour que cette baisse se traduise à la pompe. De nombreux rassemblements prévus ce soir devant les tribunaux partout en France et place Vendôme à Paris. Au moins 150 associations et syndicats dénoncent les défaillances de la justice révélées après l'affaire Liana. Ils réclament une loi renforcée contre les violences faites aux enfants et aux femmes. Plus de 60 000 personnes avaient déjà participé à des rassemblements la semaine dernière. En parallèle, la CIVIS, la commission indépendante sur l'inceste et les violences sexuelles faites aux enfants, tire la sonnette d'alarme. Dans un rapport remis au gouvernement, l'organisme estime que près de trois quarts de ses recommandations ne sont toujours pas pleinement appliquées. Elle pointe notamment le retard de la justice. Plus de 6 plaintes sur 10 sont classées sans suite et seuls 3% des auteurs sont condamnés. À partir d'aujourd'hui, les médicaments anti-obésité Wegovy et Mounjaro sont remboursés pour certains patients souffrant d'obésité sévère. Les deux molécules permettent une perte de poids pouvant atteindre 25%, mais les spécialistes rappellent qu'ils ne sont pas sans risque. Ces traitements nécessitent un suivi médical strict et sont souvent prescrits sur plusieurs années, voire à vie. Près d'un Français sur trois souffre aujourd'hui de fatigue visuelle. C'est ce que révèle un baromètre de l'Association nationale pour l'amélioration de la vue. Alex Gauthier.
2: Oui, et ça concernerait plus de 10 millions d'actifs. Les symptômes, des maux de tête, des yeux secs, une vision floue ou encore une baisse de la concentration en cause notamment le temps passé devant les écrans. Entre usage professionnel et personnel, les Français y consacrent désormais en moyenne 12 heures par jour. Le phénomène touche particulièrement les télétravailleurs dont près de la moitié déclarent rencontrer des troubles visuels. Les spécialistes rappellent pourtant que des solutions simples existent. Adapter l'éclairage, améliorer l'ergonomie du poste de travail, faire des pauses régulières et consulter un professionnel de la vue.
1: Merci Alex. Enfin en foot, la FIFA assouplit ses règles linguistiques pendant la Coupe du Monde. Après plusieurs polémiques impliquant notamment Achraf Hakimi et Vinicius, l'instance autorise désormais l'espagnol dans toutes les conférences de presse. Jusqu'ici, seul l'anglais et les langues des deux équipes étaient systématiquement traduites. Une décision saluée alors que l'espagnol est la langue la plus parlée au Mexique, l'un des pays hôtes du mondial. Voilà pour l'actualité. Excellent après-midi à tous.
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1: Bonjour à tous, à la une de l'actualité. Bonne nouvelle pour les automobilistes. Emmanuel Macron assure que le gouvernement veillera à ce que la baisse attendue des cours du pétrole soit bien répercutée dans les stations-service. Après l'accord conclu entre les États-Unis et l'Iran, les marchés pétroliers ont fortement reculé, moins 5% pour le baril de Brent de la mer du Nord. Mais il faudra attendre encore plusieurs semaines pour que cette baisse se traduise à la pompe. De nombreux rassemblements prévus ce soir devant les tribunaux partout en France et place Vendôme à Paris. Au moins 150 associations et syndicats dénoncent les défaillances de la justice révélées après l'affaire Liana. Ils réclament une loi renforcée contre les violences faites aux enfants et aux femmes. Plus de 60 000 personnes avaient déjà participé à des rassemblements la semaine dernière. En parallèle, la Civise, la commission indépendante sur l'inceste et les violences sexuelles faites aux enfants, tire la sonnette d'alarme. Dans un rapport remis au gouvernement, l'organisme estime que près de trois quarts de ses recommandations ne sont toujours pas pleinement appliquées. Elle pointe notamment le retard de la justice. Plus de 6 plaintes sur 10 sont classées sans suite et seuls 3% des auteurs sont condamnés. À partir d'aujourd'hui, les médicaments anti-obésité Wegovy et Mounjaro sont remboursés pour certains patients souffrant d'obésité sévère. Les deux molécules permettent une perte de poids pouvant atteindre 25%, mais les spécialistes rappellent qu'ils ne sont pas sans risque. Ces traitements nécessitent un suivi médical strict et sont souvent prescrits sur plusieurs années, voire à vie. Près d'un Français sur trois souffre aujourd'hui de fatigue visuelle. C'est ce que révèle un baromètre de l'Association nationale pour l'amélioration de la vue. Alex Gauthier.
2: Oui, et ça concernerait plus de 10 millions d'actifs. Les symptômes, des maux de tête, des yeux secs, une vision floue ou encore une baisse de la concentration en cause notamment le temps passé devant les écrans. Entre usage professionnel et personnel, les Français y consacrent désormais en moyenne 12 heures par jour. Le phénomène touche particulièrement les télétravailleurs dont près de la moitié déclarent rencontrer des troubles visuels. Les spécialistes rappellent pourtant que des solutions simples existent. Adapter l'éclairage, améliorer l'ergonomie du poste de travail, faire des pauses régulières et consulter un professionnel de la vue.
1: Merci Alex. Enfin en foot, la FIFA assouplit ses règles linguistiques pendant la Coupe du Monde. Après plusieurs polémiques impliquant notamment Achraf Hakimi et Vinicius, l'instance autorise désormais l'espagnol dans toutes les conférences de presse. Jusqu'ici, seul l'anglais et les langues des deux équipes étaient systématiquement traduites. Une décision saluée alors que l'espagnol est la langue la plus parlée au Mexique, l'un des pays hôtes du mondial. Voilà pour l'actualité. Excellent après-midi à tous.
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1: Et notre édition locale, le site nucléaire d'Oranolag qui a célébré ses 60 ans d'existence ce week-end. Pour l'occasion, le centre de retraitement des combustibles usés a exceptionnellement ouvert ses portes aux familles et proches des salariés. Au programme des visites guidées, des ateliers scientifiques et des démonstrations technologiques inédites. Écoutez Stéphanie Gueff, la directrice d'Oranolag.
2: 60 ans, c'est un beau chiffre. Voilà, une belle histoire industrielle sur cet établissement. Et donc, nous voulions effectivement le célébrer le plus largement possible avec tous les collaborateurs qui travaillent sur cette usine et leurs familles et leurs amis, voilà, pour vraiment faire une belle fête lors de ces 60 ans. Alors, ce qu'on a voulu faire découvrir, c'est nos métiers. Que fait-on sur cet établissement? Et puis ensuite, on a voulu également faire découvrir nos environnements de travail. Et c'est pourquoi on est parvenu à organiser des visites à l'intérieur, cette fois-ci, de l'usine pour faire découvrir quelques ateliers sur l'usine.
1: Stéphanie Gueff au micro de Ludovic pour AG FM, et ce sont près de 2000 personnes qui ont pu découvrir les coulisses de ce géant industriel qui emploie aujourd'hui 6000 personnes. Transport et le mouvement de grève entamé ce week-end par une partie du personnel de Cap-Cotentin se poursuit cette semaine. Les salariés protestent contre des conditions de travail difficiles et le blocage des négociations salariales. Les perturbations touchent principalement le réseau urbain de Cherbourg, en particulier les lignes 1 à 8 et le service Cap Access. La direction invite les voyageurs à consulter les prévisions de trafic quotidiennes sur son site internet et son application mobile. Les sapeurs-pompiers mobilisés hier matin à Percy en Normandie pour un incendie. Le feu s'est déclaré dans la cuisine d'un restaurant situé avenue du Général Bradley avant que les fumées ne se propagent à l'ensemble du bâtiment, du rez-de-chaussée jusqu'au comble. Heureusement, aucune victime n'est à déplorer. Au total, 15 soldats du feu des centres de Villedieu et Percy ont été dépêchés sur place pour maîtriser le sinistre. Et puis cyclisme, nouvelle victoire pour le Team Bricbec Cotentin. Le coureur de 23 ans, Toby Chatonnet, s'est imposé ce dimanche lors de la quatrième et dernière étape de la route vendéenne. En signant son quatrième succès personnel de la saison, il permet à sa formation de décrocher sa 12e victoire collective depuis le début de l'année. Merci d'avoir suivi cette édition locale. Belle fin d'après-midi sur ADFM.
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1: Bonsoir à tous, à la une de l'actualité. Le sommet du G7 débute aujourd'hui à Évian. Donald Trump est arrivé en Suisse avant de rejoindre Emmanuel Macron. Les dirigeants doivent notamment évoquer l'accord de paix annoncé entre Washington et Téhéran. Et le trafic reprend progressivement dans le détroit d'Ormuz. Donald Trump affirme que plusieurs navires, dont des pétroliers, ont déjà quitté la zone. Emmanuel Macron espère désormais une baisse des prix des carburants dans les prochaines semaines. Et malgré cette baisse, le gouvernement confirme le maintien des aides exceptionnelles destinées aux gros rouleurs précaires. Environ 700 000 automobilistes sont concernés. Les conclusions de l'enquête administrative sur l'affaire Liana seront rendues le 22 juin prochain. Cette enquête doit déterminer s'il y a eu des dysfonctionnements dans le traitement des plaintes et signalements visant Jérôme Barella avant le meurtre de la collégienne de 11 ans. Les inspections de la justice, de la gendarmerie et de l'éducation nationale sont mobilisées. L'épreuve de philosophie est terminée. Les élèves de terminale de la voie générale ont eu le choix ce matin entre deux dissertations, l'une sur la parole, l'autre sur le bonheur. À la sortie des salles d'examen, certains se disent soulagés, d'autres plus mitigés.
2: Moi, franchement, ça s'est bien passé parce que je suis tombée sur une notion que j'aimais bien, sur le langage. Donc j'ai pu un peu réfléchir. Franchement, pour moi, c'était logique. Demain, j'ai économie, donc je pense que ça va aller.
3: Alors, je m'attendais pas à grand-chose. Je pensais plus dur, mais en vrai ça va. Mais j'avais pas trop révisé non plus, donc en vrai, il n'y avait pas grand chose à s'attendre, quoi.
4: Je pensais que ça allait être bien pire. C'était plutôt long.
2: Moi, franchement, je le sens. Enfin, ça va, je me sens bien. Parce qu'en plus, c'est fini. Du coup, vu qu'on attendait ça depuis longtemps et tout, enfin voilà, qu'on était un petit peu stressé. Voilà, moi, je suis contente que ce soit fini. Enfin, j'ai maths et physique, donc voilà, j'ai bien révisé les maths, bien révisé la physique, donc franchement, ça va.
1: Reportage de Mylène Desbac. Les écrits du baccalauréat se poursuivent jusqu'au 18 juin. Dès demain, les candidats de la voie générale enchaîneront avec les épreuves de spécialité avec un coefficient 16 pour chacune. Le Royaume-Uni veut interdire les réseaux sociaux aux moins de 16 ans. Le Premier ministre britannique, Keir Starmer, annonce vouloir faire adopter une loi avant Noël pour une entrée en vigueur dès le printemps prochain. Une mesure destinée à lutter contre le harcèlement en ligne et les effets négatifs des plateformes sur les adolescents. Un projet similaire est actuellement étudié en France pour les moins de 15 ans. Enfin, Muse est de retour en France. Le groupe britannique annonce un concert à Paris en novembre et deux autres à Montpellier en décembre prochain. C'est à l'occasion de la sortie de son nouvel album dans 10 jours. Voilà pour l'actualité. Bonne fin de journée à tous.
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1: Et les infos du territoire avec la deuxième session de l'année des Assises de la Manche qui s'ouvre ce lundi à Coutances pour une durée de 2 semaines. La première affaire concerne un homme jugé pour des viols incestueux et des agressions sexuelles commis dans le Sud Manche entre 2013 et 2019, alors qu'il était lui-même mineur. Le procès se tiendra à huis clos. Le verdict est attendu demain. Un important feu de végétation ce dimanche vers 18h45 à Saint-Germain-sur-Aix, près de la RD 650. Le sinistre a mobilisé un dispositif impressionnant de 60 sapeurs-pompiers, de nombreux véhicules. Un drone a également été utilisé pour survoler les flammes. L'incendie a été maîtrisé vers 21h, limitant les dégâts à 2,6 hectares. Le site nucléaire d'Ouranolag, qui a célébré ses 60 ans d'existence ce week-end, pour l'occasion, le centre de retraitement des combustibles usés a exceptionnellement ouvert ses portes aux familles et aux proches des salariés. Au programme, des visites guidées, des ateliers scientifiques et des démonstrations technologiques inédites. Écoutez Stéphanie Geff, la directrice d'Ouranolag.
2: 60 ans, c'est un beau chiffre, voilà, une belle histoire industrielle sur cet établissement. Et donc, nous voulions effectivement le célébrer le plus largement possible avec tous les collaborateurs qui travaillent sur cette usine et leurs familles et leurs amis, voilà, pour vraiment faire une belle fête lors de ces 60 ans. Alors, ce qu'on a voulu faire découvrir, c'est nos métiers. Que fait-on sur cet établissement? Et puis ensuite, on a voulu également faire découvrir nos environnements de travail. Et c'est pourquoi on est parvenu à organiser des visites à l'intérieur, cette fois-ci, de l'usine, pour faire découvrir quelques ateliers sur l'usine.
1: Stéphanie Geff au micro de Ludovic pour Ag FM. Ce sont près de 2000 visiteurs qui ont pu découvrir les coulisses de ce géant industriel qui emploie aujourd'hui 6000 personnes. Et puis avis aux automobilistes du Cotentin, le département de la Manche annonce la fermeture de la RD 900 entre Bricquebec et le Gros Chêne du 29 juin au 10 juillet. Ce chantier d'envergure destiné au rabotage et au renouvellement de la chaussée va fortement impacter cet axe fréquenté par 1800 véhicules par jour. Des itinéraires de déviation seront installés par les services techniques tout au long des travaux. Et en vous remerciant de votre attention, votre musique revient tout de suite et continue de vous accompagner en cette fin de journée.
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1: Bonsoir à tous, à la une de l'actualité. Le sommet du G7 débute aujourd'hui à Évian. Donald Trump est arrivé en Suisse avant de rejoindre Emmanuel Macron. Les dirigeants doivent notamment évoquer l'accord de paix annoncé entre Washington et Téhéran. Et le trafic reprend progressivement dans le détroit d'Ormuz. Donald Trump affirme que plusieurs navires, dont des pétroliers, ont déjà quitté la zone. Emmanuel Macron espère désormais une baisse des prix des carburants dans les prochaines semaines. Et malgré cette baisse, le gouvernement confirme le maintien des aides exceptionnelles destinées aux gros rouleurs précaires. Environ 700 000 automobilistes sont concernés. Les conclusions de l'enquête administrative sur l'affaire Liana seront rendues le 22 juin prochain. Cette enquête doit déterminer s'il y a eu des dysfonctionnements dans le traitement des plaintes et signalements visant Jérôme Barella avant le meurtre de la collégienne de 11 ans. Les inspections de la justice, de la gendarmerie et de l'éducation nationale sont mobilisées. L'épreuve de philosophie est terminée. Les élèves de terminale de la voie générale ont eu le choix ce matin entre deux dissertations, l'une sur la parole, l'autre sur le bonheur. À la sortie des salles d'examen, certains se disent soulagés, d'autres plus mitigés.
2: Moi, franchement, ça s'est bien passé parce que je suis tombée sur une notion que j'aimais bien, sur le langage. Donc j'ai pu un peu réfléchir. Franchement, pour moi, c'était logique. Demain, j'ai économie, donc je pense que ça va aller.
3: Alors, je m'attendais pas à grand-chose. Je pensais plus dur, mais en vrai ça va. Mais j'avais pas trop révisé non plus, donc en vrai, il n'y avait pas grand chose à s'attendre. Quoi.
4: Je pensais que ça allait être bien pire. C'était plutôt long.
2: Moi, franchement, je le sens. Enfin, ça va, je me sens bien. Parce qu'en plus, c'est fini. Du coup, vu qu'on attendait ça depuis longtemps et tout, enfin voilà, qu'on était un petit peu stressés. Voilà, moi, je suis contente que ce soit fini. Enfin, j'ai maths et physique. Donc voilà, j'ai bien révisé les maths, bien révisé la physique. Donc franchement, ça va.
1: Reportage de Mylène Desbacs. Les écrits du baccalauréat se poursuivent jusqu'au 18 juin. Dès demain, les candidats de la voie générale enchaîneront avec les épreuves de spécialité, avec un coefficient 16 pour chacune. Le Royaume-Uni veut interdire les réseaux sociaux aux moins de 16 ans. Le Premier ministre britannique, Keir Starmer, annonce vouloir faire adopter une loi avant Noël pour une entrée en vigueur dès le printemps prochain. Une mesure destinée à lutter contre le harcèlement en ligne et les effets négatifs des plateformes sur les adolescents. Un projet similaire est actuellement étudié en France pour les moins de 15 ans. Enfin, Muse est de retour en France. Le groupe britannique annonce un concert à Paris en novembre et deux autres à Montpellier en décembre prochain. C'est à l'occasion de la sortie de son nouvel album dans 10 jours. Voilà pour l'actualité. Bonne fin de journée à tous.
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1: Et les infos du territoire avec la deuxième session de l'année des Assises de la Manche qui s'ouvre ce lundi à Coutances pour une durée de 2 semaines. La première affaire concerne un homme jugé pour des viols incestueux et des agressions sexuelles commis dans le Sud Manche entre 2013 et 2019, alors qu'il était lui-même mineur. Le procès se tiendra à huis clos. Le verdict est attendu demain. Un important feu de végétation ce dimanche vers 18h45 à Saint-Germain-sur-Aye, près de la RD 650. Le sinistre a mobilisé un dispositif impressionnant de 60 sapeurs-pompiers, de nombreux véhicules. Un drone a également été utilisé pour survoler les flammes. L'incendie a été maîtrisé vers 21h, limitant les dégâts à 2,6 hectares. Le site nucléaire d'Ouranolag, qui a célébré ses 60 ans d'existence ce week-end. Pour l'occasion, le centre de retraitement des combustibles usés a exceptionnellement ouvert ses portes aux familles et aux proches des salariés. Au programme, des visites guidées, des ateliers scientifiques et des démonstrations technologiques inédites. Écoutez Stéphanie Geff, la directrice d'Ouranolag.
2: 60 ans, c'est un beau chiffre, voilà, une belle histoire industrielle sur cet établissement. Et donc, nous voulions effectivement le célébrer le plus largement possible avec tous les collaborateurs qui travaillent sur cette usine et leurs familles et leurs amis, voilà, pour vraiment faire une belle fête lors de ces 60 ans. Alors, ce qu'on a voulu faire découvrir, c'est nos métiers. Que fait-on sur cet établissement? Et puis ensuite, on a voulu également faire découvrir nos environnements de travail. Et c'est pourquoi on est parvenu à organiser des visites à l'intérieur, cette fois-ci, de l'usine, pour faire découvrir quelques ateliers sur l'usine.
1: Stéphanie Geff au micro de Ludovic pour Ag FM. Ce sont près de 2000 visiteurs qui ont pu découvrir les coulisses de ce géant industriel qui emploie aujourd'hui 6000 personnes. Et puis avis aux

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1: Bonsoir à tous, à la une de l'actualité. Au sommet du G7 à Évian, Emmanuel Macron et Donald Trump ont affiché leur optimisme après l'accord de paix conclu entre les États-Unis et l'Iran. Le président américain assure que le détroit d'Ormuz pourrait être totalement rouvert d'ici la fin de la semaine. De son côté, Emmanuel Macron se dit prêt à mobiliser des avions, une frégate, des démineurs et même le porte-avions Charles de Gaulle pour sécuriser la zone. Une réouverture essentielle pour le commerce mondial et l'approvisionnement en pétrole. Les conclusions de l'enquête administrative sur l'affaire Liana seront rendues le 22 juin. Cette enquête doit déterminer s'il y a eu des dysfonctionnements dans le traitement des plaintes et des signalements visant Jérôme Barella avant le meurtre de la collégienne de 11 ans. Les inspections de la justice, de la gendarmerie et de l'éducation nationale sont mobilisées. En parallèle, la CIVISE, la commission indépendante sur l'inceste et les violences sexuelles faites aux enfants, tire la sonnette d'alarme. L'organisme estime que près de 3/4 de ses recommandations ne sont toujours pas pleinement appliquées. Elle pointe notamment le retard de la justice. Nouveau rebondissement dans le dossier de l'A69. Le rapporteur public du Conseil d'État a demandé ce lundi le rejet des recours déposés par les opposants à l'autoroute entre Toulouse et Castres. La plus haute juridiction administrative doit désormais trancher sur la légalité du projet. De son côté, le concessionnaire Atosca assure que le chantier avance comme prévu, avec une mise en service toujours annoncée pour la mi-octobre 2026. Près d'un Français sur trois souffre aujourd'hui de fatigue visuelle. C'est ce que révèle un baromètre de l'Association nationale pour l'amélioration de la vue. Alex Gauthier.
2: Oui, et ça concernerait plus de 10 millions d'actifs. Les symptômes, des maux de tête, des yeux secs, une vision floue ou encore une baisse de la concentration, en cause notamment le temps passé devant les écrans. Entre usage professionnel et personnel, les Français y consacrent désormais en moyenne 12 heures par jour. Le phénomène touche particulièrement les télétravailleurs, dont près de la moitié déclarent rencontrer des troubles visuels. Les spécialistes rappellent pourtant que des solutions simples existent: adapter l'éclairage, améliorer l'ergonomie du poste de travail, faire des pauses régulières et consulter un professionnel de la vue.
1: Merci Alex. Selon l'étude, plus de 90% des problèmes visuels sont corrigés après une prise en charge adaptée. Enfin, nouveau record historique à Wall Street. SpaceX, l'entreprise spatiale d'Elon Musk, annonce avoir finalement levé 86 milliards de dollars lors de son entrée en bourse. Grâce à une demande très forte des investisseurs, les banques ont vendu davantage d'actions que prévu. C'est la plus importante introduction en bourse de l'histoire. Voilà pour l'actualité. Excellente soirée à tous.
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1: Bonsoir à tous, à la une de l'actualité. Au sommet du G7 à Évian, Emmanuel Macron et Donald Trump ont affiché leur optimisme après l'accord de paix conclu entre les États-Unis et l'Iran. Le président américain assure que le détroit d'Ormuz pourrait être totalement rouvert d'ici la fin de la semaine. De son côté, Emmanuel Macron se dit prêt à mobiliser des avions, une frégate, des démineurs et même le porte-avions Charles de Gaulle pour sécuriser la zone. Une réouverture essentielle pour le commerce mondial et l'approvisionnement en pétrole. Les conclusions de l'enquête administrative sur l'affaire Liana seront rendues le 22 juin. Cette enquête doit déterminer s'il y a eu des dysfonctionnements dans le traitement des plaintes et des signalements visant Jérôme Barella avant le meurtre de la collégienne de 11 ans. Les inspections de la justice, de la gendarmerie et de l'éducation nationale sont mobilisées. En parallèle, la CIVIS, la commission indépendante sur l'inceste et les violences sexuelles faites aux enfants, tire la sonnette d'alarme. L'organisme estime que près de 3/4 de ses recommandations ne sont toujours pas pleinement appliquées. Elle pointe notamment le retard de la justice. Nouveau rebondissement dans le dossier de l'A69. Le rapporteur public du Conseil d'État a demandé ce lundi le rejet des recours déposés par les opposants à l'autoroute entre Toulouse et Castres. La plus haute juridiction administrative doit désormais trancher sur la légalité du projet. De son côté, le concessionnaire Atosca assure que le chantier avance comme prévu, avec une mise en service toujours annoncée pour la mi-octobre 2026. Près d'un Français sur trois souffre aujourd'hui de fatigue visuelle. C'est ce que révèle un baromètre de l'Association nationale pour l'amélioration de la vue. Alex Gauthier.
2: Oui, et ça concernerait plus de 10 millions d'actifs. Les symptômes, des maux de tête, des yeux secs, une vision floue ou encore une baisse de la concentration en cause notamment le temps passé devant les écrans. Entre usage professionnel et personnel, les Français y consacrent désormais en moyenne 12 heures par jour. Le phénomène touche particulièrement les télétravailleurs dont près de la moitié déclarent rencontrer des troubles visuels. Les spécialistes rappellent pourtant que des solutions simples existent: adapter l'éclairage, améliorer l'ergonomie du poste de travail, faire des pauses régulières et consulter un professionnel de la vue.
1: Merci Alex. Selon l'étude, plus de 90% des problèmes visuels sont corrigés après une prise en charge adaptée. Enfin, nouveau record historique à Wall Street. SpaceX, l'entreprise spatiale d'Elon Musk, annonce avoir finalement levé 86 milliards de dollars lors de son entrée en bourse. Grâce à une demande très forte des investisseurs, les banques ont vendu davantage d'actions que prévu. C'est la plus importante introduction en bourse de l'histoire. Voilà pour l'actualité. Excellente soirée à tous.
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